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1: Bonjour à tous, chers auditeurs de Prune. Aujourd'hui, direction Mexico avec Tony Gallardo, dit Ansiedad 1000. Cet artiste est inarrêtable, infatigable et a une vie tellement remplie avec sa douzaine de projets différents, je ne sais clairement pas comment il fait. Avec son projet Ansiedad 1000, Tony essaye de s'éloigner de ses styles habituels qui sont généralement le reggaeton et la cumbia, pour se diriger vers des sonorités plus angoissantes et psychédéliques. Le tout est porté par des distorsions typiques du shoegaze ou bien parfois des atmosphères empruntées au lo-fi. Dans ses autres projets, Tony Gallardo a tendance à presque parodier la pop mexicaine en jouant la provocation notamment. Ici, on dirait qu'il cherche à faire renaître quelque chose de plus sensible ou de plus authentique. Certains et certaines auditeuristes de Ansiedad 1000 considèrent pourtant que rentrer dans cet univers, c'est comme se retrouver piégé dans l'esprit d'un Willy Wonka sous acide. Je vous laisserai vous faire votre propre avis. À travers Ansiedad 1000, Gallardo s'inspire de grands noms tels qu'Animal Collective, My Bloody Valentine ou encore Control Machete. Il essaye alors de transmettre une œuvre singulière avec des notions tout de même universelles mais qui se contredisent. Le bruit, la tendresse, la mélancolie, le psychédélique, le personnel et le mythique. La track que vous allez entendre est tout droit sortie de son album Abismo et se nomme Maria Dorada. Quand j'écoute ce son, j'ai l'impression de devenir une humaine enfermée dans un robot avec le bruit incessant des machines autour de moi, et bizarrement, c'est pas désagréable. Voici Maria Dorada de Ansiedad 1000 sur Prune 92 FM.

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1: Quand on souffre pas, alors c'est pas vraiment de l'amour.
2: Près de la moitié des femmes ont été tuées dans un cadre conjugal.
3: Ce déni sidérant, ça vient aussi de la banalité, ce sont eux qui se considèrent comme les victimes.
2: Et il y a aussi effectivement toute la mécanique de la minimisation.
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1: Bonjour à tous, chers auditeurs de Prune. Aujourd'hui, direction Mexico avec Tony Gallardo, dit Ansiedad 1000. Cet artiste est inarrêtable, infatigable et a une vie tellement remplie avec sa douzaine de projets différents, je ne sais clairement pas comment il fait. Avec son projet Ansiedad 1000, Tony essaye de s'éloigner de ses styles habituels qui sont généralement le reggaeton et la cumbia, pour se diriger vers des sonorités plus angoissantes et psychédéliques. Le tout est porté par des distorsions typiques du shoegaze ou bien parfois des atmosphères empruntées au lo-fi. Dans ses autres projets, Tony Gallardo a tendance à presque parodier la pop mexicaine en jouant la provocation notamment. Ici, on dirait qu'il cherche à faire renaître quelque chose de plus sensible ou de plus authentique. Certains et certaines auditoristes de Ansiedad 1000 considèrent pourtant que rentrer dans cet univers, c'est comme se retrouver piégé dans l'esprit d'un Willy Wonka sous acide. Je vous laisserai vous faire votre propre avis. À travers Ansiedad 1000, Gallardo s'inspire de grands noms tels qu'Animal Collective, My Bloody Valentine ou encore Control Machete. Il essaye alors de transmettre une œuvre singulière avec des notions tout de même universelles mais qui se contredisent. Le bruit, la tendresse, la mélancolie, le psychédélique, le personnel et le mythique. La track que vous allez entendre est tout droit sortie de son album Abismo et se nomme Maria Dorada. Quand j'écoute ce son, j'ai l'impression de devenir une humaine enfermée dans un robot avec le bruit incessant des machines autour de moi, et bizarrement, c'est pas désagréable. Voici Maria Dorada de Ansiedad 1000 sur Prune 92 FM.

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1: Bonjour à tous, vous êtes avec Manon, il est 17h20 et vous êtes toujours sur Prune 92 FM. Bienvenue dans l'agenda. Si tu es fan d'art et d'expo en tout genre, cet événement est fait pour toi. Le Porte-Vent organise le vernissage d'Elkip. Pour l'occasion, l'artiste présente ses œuvres réalisées à partir de techniques de gravure. Ne ratez pas cette expo, c'est mercredi soir pour le vernissage.
2: Patriarcat, forme de famille fondée sur la parenté par les mâles et l'autorité prépondérante du père.
3: Cher patriarcat,
2: pourquoi cher? On va pas être poli en plus.
3: Tiens bon. Quand est-ce que ça a commencé? Je veux dire, qui a créé le patriarcat?
1: Si ton truc c'est plutôt le théâtre, alors ne rate pas Unfuckable au théâtre sans nom ce lundi à partir de 20h15. Cette création collective féministe est truffée de témoignages personnels, mais aussi d'humour. 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L'agenda, c'est déjà terminé pour aujourd'hui, mais pas de panique, je vous retrouve demain pour un nouvel agenda. Restez bien sur le 92 FM pour écouter Curiosité, notre émission d'actu locale, juste après une petite pause musicale.
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1: J'ai fait du théâtre pendant plusieurs années quand j'étais plus jeune, au collège et au lycée. L'année où je suis partie à l'université, je suis revenue dans ma ville natale voir la représentation de mes amis qui participaient toujours au cours de la compagnie dans laquelle j'ai grandi. Cette année-là, Yael ont joué une pièce qui s'appelle ADN, de Denis Kelly. En voici le court résumé. Un groupe d'adolescents, partis en forêt, s'acharne à torturer Adam, un de leurs camarades devenu bouc émissaire, et le laisse pour mort au fond d'un puits. Maintenant, il faut sauver sa peau, couvrir le crime et faire face à la culpabilité. Ils s'enfoncent alors dans la spirale du mensonge, entraînés les uns par les autres. Je n'ai jamais trop compris le principe, alors qu'elle passe 5 jours sur 7 en classe, 10 mois sur 12, de faire jouer des pièces qui parlent justement de l'école à des ados. Mais dans cette œuvre, on ne suit pas seulement le quotidien d'élèves, comme on le voit dans plusieurs teen-séries, mais on se prend en pleine gueule la réalité de certains groupes d'harceleuses qui atteignent parfois le point de non-retour. Cette pièce de théâtre n'est pas seulement une œuvre artistique, mais un module de prévention à elle toute seule, pour celui qui la joue et celui qui la regarde. On ne le redira jamais assez, l'art n'est pas que le beau, il est aussi et peut-être avant tout un vecteur de réflexion sur nos sociétés. 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
1: Bonjour à tous, nous sommes le mardi 12 mai 2026 et vous écoutez Curiosité, votre émission d'actu locale préférée. Je suis Manon et je suis accompagnée aujourd'hui par Baptiste et Léo et de Yann à la technique. Bonjour tout le monde.
2: Salut.
1: Alors, en deuxième partie d'émission, Baptiste, on te laissera le micro car dans notre Zoom Actu, tu reçois Julien Faure du service de la vie étudiante et Marie Coquard d'Avenir Santé qui viennent nous parler de prévention et bizutage, un module de formation visant à prévenir les différents risques lors des soirées à l'Université de Nantes dans le cadre de la campagne de lutte contre le bizutage. Mais tout de suite, sans plus attendre, nous recevons Floriane Bossard qui est avec nous, coordinatrice du réseau La Déferlante, groupement d'intérêt public entre plusieurs villes de Vendée et de Loire-Atlantique pour nous parler du festival d'art de rue La Déferlante de printemps qui se déroule du 13 au 17 mai 2026. Un grand entretien conduit par Léo.
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3: Et bonjour à tous. Ce week-end, et c'est ainsi depuis 33 ans, plusieurs communes du littoral de Vendée et de Loire-Atlantique s'associent pour offrir à tous un accès gratuit à une programmation artistique et culturelle de qualité. Au programme cette année, du rire, des émotions et de beaux moments à partager en famille ou entre amis au cœur du littoral. Aujourd'hui, dans le grand entretien, nous accueillons Floriane Bossard, coordinatrice du réseau La Déferlante. Bonjour Floriane, j'espère que vous allez bien en cette semaine de lancement de l'édition 2026.
4: Bonjour, très bien, merci.
3: Si vous le voulez bien, pour commencer, est-ce que vous pouvez nous parler du festival d'art de rue Les Déferlantes de printemps qui aura lieu sur l'ensemble du week-end de l'Ascension et ce, dans 13 villes du littoral, et aussi nous présenter un petit peu le type de programmation qui nous attend pour cette édition de 2026.
4: Eh bien, c'est la 18e édition de La Déferlante de printemps qui se déroule entre la Tranche-sur-Mer en Vendée et Saint-Brévin en Loire-Atlantique, qui a 13 communes participantes. C'est 5 jours de festival, c'est la mise à l'honneur des arts de la rue, des compagnies qui jouent dans l'espace public, tout est en extérieur. C'est une programmation qui est axée autour du théâtre de rue, de la danse, du cirque. Pour tous, c'est accessible, c'est gratuit, il n'y a pas besoin d'inscription. C'est vraiment, il y a une horaire de spectacle et on vient et on découvre et on se prend au jeu. Et La Déferlante de printemps, c'est ça, c'est 5 jours condensés au printemps de ce type de spectacle et de programmation.
3: Et peut-être avant de rentrer dans le fonctionnement du réseau Les Déferlantes, est-ce que vous pouvez nous présenter votre vision de l'art de rue, de ces différentes pratiques, ces différentes formes et propos qu'elle peut nous renvoyer ?
4: Les arts de rue, c'est un vaste réseau, en tout cas, qui tend à se professionnaliser, en tout cas, de plus en plus. Ça a souvent été, je pense, un peu quelque chose à part... par rapport au théâtre conventionnel, par rapport aux musiques actuelles qui jouent en salle, etc. Mais c'est vraiment un réseau à part qui est, je trouve, tout le temps en développement et tout le temps en avance à la recherche de d'esthétiques artistiques novateurs, toujours dans la recherche constante pour intégrer l'espace public, que ce soit sur de la scéno, sur les sujets abordés, etc.
3: Et d'accessibilité aussi. Enfin, nous, on en est très conscients à Nantes. On a la chance d'avoir Royal Deluxe qui nous fait des programmations sur l'espace public tout à fait exceptionnelles et gratuitement. Donc, c'est un petit peu ça qui représente l'art de rue, comme vous le disiez. Et donc, nous, on aimerait bien comprendre qu'est-ce que le réseau Les Déferlantes, quels sont ses objectifs principaux et comment ça fonctionne, parce que c'est quand même assez inédit. Enfin, pas inédit, mais c'est assez original.
4: Ouais, donc le réseau de la déferlante, alors on dit plutôt la déferlante, les déferlantes, on le laisse au festival à Argelès de musique actuelle. Okay. Nous, on est plutôt la déferlante. C'est un réseau qui s'est créé en 93, en fait, et qui, au fil des années, s'est agrandi. Au départ, il y avait 6 villes, et puis après, petit à petit, 2004, 2007, etc., des villes se sont accrochées au projet. Et l'idée, c'est à la fois de mutualiser des choses très concrètes, l'accueil des artistes, la technique et la programmation, et de proposer tous ensemble, un peu comme une force sur le littoral, cette programmation artistique. Alors, d'abord sur l'été, parce que la Déferlante, c'était née en 93, c'était pour juillet-août. Puis ensuite, la petite sœur, la Déferlante de printemps, est arrivée en 2007. 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
3: Non, mais c'est pas grave. C'est une coopération politique. C'est les élus qui se sont rejoints dans un premier temps. Comment ça s'est passé? Comment ça a été créé?
4: Oui, alors c'est une coopération, je dirais peut-être pas politique, mais c'est vrai qu'en tout cas, il n'y a que des structures publiques, ce sont que des communes qui sont rassemblées dans ce groupement. C'est porté par les villes, c'est-à-dire qu'il y a une présidence tournante. Tous les ans, c'est une ville qui est présidente, donc un maire qui est président du GIP, du groupement d'intérêt public. Et donc, ensemble, l'idée, c'est de faire avancer les choses. Donc oui, c'est vrai que c'est une coopération publique. Mais aussi qui est au quotidien géré avec des agents dans chaque ville qui sont programmateurs et qui sont un petit peu les liens quotidiens finalement, ouais, avec qui
3: relais,
4: je...
3: Voilà, c'est ça. Les relais du politique. Et donc vous, votre rôle, c'est de coordonner tout ça en fait avec un petit peu un regard au-dessus de tout ça, c'est ça?
4: C'est de coordonner tout ce petit monde, de coordonner tous les programmateurs ensemble, de rassembler sur des temps forts, des réunions, d'informer les élus, de faire de la communication, des partenariats, et puis tous les contacts avec les structures extérieures, que ce soit professionnelles et publiques.
3: Et notamment tout le travail de communication avec la belle affiche qu'on a sous les yeux, qui est très réussie avec les principales informations à relayer sur cette édition des Déferlantes de printemps, donc qui rappelle bien sûr avec un beau vermante que c'est une édition qui est gratuite et qui rappelle également les 13 communes concernées avec une très belle illustration donc qui a été réalisée par qui?
4: Une illustration qui est réalisée par Moon. Et puis, on a au graphisme Julien Brisson. On travaille ensemble depuis plusieurs années, depuis 5 ans, je crois, c'est la 5e. Et c'est toujours super chouette, il y a une continuité dans les visages proposés.
3: Toujours un visage féminin ou c'est...
4: Oui, c'est la volonté d'avoir un visage féminin. On essaie de rappeler de temps en temps la vague, etc. Parce qu'on est quand même la déferlante de la vague à l'art. Enfin voilà, on est toujours dans ce truc par contre de portrait féminin.
3: Et donc vous organisez deux temps forts, donc il y a la déferlante de printemps et également une autre déferlante. Comment ça se passe ça? C'est tout l'été, c'est ça?
4: La déferlante, oui, la déferlante, on va dire tout court, c'est la déferlante qui se joue en fait au mois de juillet, au mois d'août, à peu près du 1er juillet jusqu'au 31 août. Donc les villes programment sur ces temps-là. C'est pas tous les jours, mais au final, quand on regroupe le planning entre toutes les villes, les 13 villes, on a quasiment un spectacle qui joue tous les jours sur le mois de juillet, sur le mois d'août. Donc en fait, on peut s'amuser si on veut à prendre sa voiture ou son vélo et faire un road trip à vélo et aller voir tous les soirs un spectacle ou tous les après-midi, ça dépend selon la programmation.
3: Ok, de la Vendée jusqu'à la Loire Atlantique. Et ça va déjà être le moment de faire une pause musicale avec une musique que vous avez choisie, Florence. Et donc tout de suite, nous écoutons Thelma et Louise de Yoa et Solane.

0: On est de retour sur Prune dans le grand entretien avec Floriane Bossard, coordinatrice du réseau La Déferlante, et qui a choisi cette chanson en lien avec la programmation de l'événement du week-end. C'est bien ça ?
1: Oui, c'est un petit clin d'œil en fait à un spectacle qui s'appelle Presque Louise et Thelma, et qui en fait est une adaptation du film Thelma et Louise, qui est d'ailleurs un petit peu dans l'actualité puisque Thelma et Louise sont sur l'affiche du Festival de Cannes qui s'ouvre aujourd'hui. Et donc on a en fait un spectacle qui joue une adaptation de ce film-là, et en plus ce sera une création 2026, c'est-à-dire que le spectacle vient juste d'être créé et que ce sera une des premières, pas tout à fait la première, mais une des premières ce week-end.
0: Et où est-ce qu'on peut les voir ?
1: On peut les voir à Barbâtre vendredi 15 et à Saint-Hilaire-d'Aurier samedi 16.
0: Ok, c'est noté, c'est bien noté. On essaiera de relayer ça dans l'agenda de Prune. Et donc en marge de ces deux temps forts, donc la déferlante de printemps et la déferlante tout court, le GIP ouvre tout au long de l'année ses portes et tisse des liens sociaux et artistiques sur l'ensemble du territoire. Et donc ça m'amène à vous poser la question suivante, quelles sont vos autres activités ?
1: Eh bien, on a une autre activité, on va dire principale, qui est le soutien à la création artistique pour les compagnies toujours des arts de la rue et de l'espace public. L'idée, c'est qu'on, sur la période hivernale, souvent septembre, avril, on accueille des résidences sur certaines villes du réseau. Alors, tout le monde ne peut pas forcément accueillir tout plein de résidences, ça dépend vraiment des conditions techniques, il faut avoir quand même un petit peu un lieu d'accueil. Mais l'idée, c'est qu'on puisse soutenir en fait ces compagnies de la création, c'est-à-dire du cheminement et de la réflexion du travail, jusqu'à la fin finalement de la création, et qu'on puisse, pourquoi pas après, souvent on essaie de les accueillir sur les festivals, soit sur l'édition du printemps, soit sur l'édition de l'été. Et ça, c'est quelque chose qu'on fait déjà depuis plusieurs années et qu'on tend à vraiment à mettre plus en valeur et à développer vraiment.
0: Ouais, à développer. Est-ce que vous avez des critères de sélection, par exemple ? Est-ce que ça doit être des artistes locaux forcément, ou est-ce que c'est des artistes qui viennent de toute la France, voire du monde entier ?
1: Ouais, alors les critères de sélection, en tout cas pour nous, c'est plutôt donc déjà que ce soit une compagnie qui s'inscrive dans les arts de la rue, de l'espace public, que ce soit une compagnie qui a envie de tourner plutôt au niveau national, voire international, c'est-à-dire qu'ils puissent aller sur des grands événements comme Chalon dans la rue, comme Festival des RIA. Donc pas, les artistes locaux sont bien sûr les bienvenus, il faut qu'il y ait quand même un projet de diffusion plus au-delà du régional, on va dire. Et puis après, il y a l'esthétique artistique, le sujet abordé, et puis après, il y a aussi des conditions un petit peu terre-à-terre, mais techniques, c'est-à-dire qu'on ne peut pas non plus, selon ce qui est prévu, on ne peut pas accueillir forcément des très très grosses formes en résidence. Donc voilà, tout ça combiné.
0: Ouais, selon la ville qui accueille, on n'a pas forcément les locaux disponibles pour accueillir l'éléphant de Royal
1: par exemple.
0: Donc voilà, on a un accompagnement qui est à la fois artistique et logistique. Donc du coup, vous n'êtes pas toute seule à coordonner le réseau. En fait, vous avez aussi des relais artistiques, on va dire.
1: Oui, alors j'ai un programmateur par ville. J'ai une équipe de 13 programmateurs qui, eux, se chargent au niveau de leur ville à la fois de programmer et à la fois de s'occuper de l'accueil des artistes, de l'accueil technique, s'il y a besoin de matériel en plus, des prestataires, de l'hébergement, de l'hôtel, enfin de la restauration, des transports, et tout ça en fait, cette partie un peu hébergement, transport, tout ça c'est aussi mutualisé sur le réseau. Par exemple, si ça joue un jour à Pornic, et ben l'idée est que le lendemain ça joue à Noirmoutier, et bien l'idée c'est on s'arrange pour mutualiser tout ça, les frais de déplacement, les frais d'hébergement. Donc ça c'est une partie un peu qui est sous l'iceberg, mais qui est très importante, et c'est vraiment aussi ce qui fait notre force pour notre réseau, c'est cette mutualisation-là artistique, logistique.
0: Oui, et en fait, oui, le partage en fait, entre ces 13 communes qui ne sont pas forcément des grandes communes, mais qui ont également envie de mettre en avant la culture. Et donc ça, c'est des emplois saisonniers, c'est à travers des emplois saisonniers ?
1: Pour les communes ?
0: Oui ou non, c'est des emplois à l'année.
1: Ah oui, ce sont vraiment des gens qui sont agents, qui sont employés à l'année. Alors parfois, eux, ils ont aussi d'autres missions. Souvent, ils sont au sein de pôles culturels, c'est-à-dire qu'ils ont une saison soit hivernale, soit d'autres missions sur l'été. Parfois, c'est une part de leurs activités, et souvent, ils ont d'autres choses.
0: Oui, c'est ça, c'est un relais que vous trouvez dans la commune et donc qui connaît très bien le terrain de la commune, qui va réussir à vous accompagner logistiquement et artistiquement. Et donc maintenant, on a bien compris vos activités sur l'année à travers donc deux temps forts et le dispositif d'accompagnement artistique et logistique mis en place pour soutenir la création dans l'art de rue. Et maintenant, il convient d'aborder une problématique également importante, c'est qui tient aux moyens alloués. Donc, on a bien compris qu'il y avait 13 communes qui se rassemblaient. Donc, le fait déjà d'avoir un rassemblement, c'est un avantage. Mais est-ce que vous pouvez nous présenter globalement votre fonctionnement financier ?
1: Oui, alors pour le fonctionnement financier, le GIP demande une adhésion aux communes, au réseau. En fait, eux, ils participent de manière annuelle. Donc ça représente quand même une grosse partie de notre budget. On a, pour tout ce qui est, par exemple, l'accueil en création des résidences, des compagnies en création, ça, c'est plutôt en partie dans le cadre aussi de subventions allouées par la DRAC. Donc ça, c'est un financement pour cette partie-là. Sinon, on a quelques partenaires. On a perdu la subvention de la région il y a 2 ans, en 2024. Donc, c'est sûr qu'on est obligé de se renouveler. Et là, c'est encore un travail qui est en cours pour nous tout le temps, de savoir comment on peut se renouveler de manière financière pour être pérenne dans les années à venir. Donc, c'est un enjeu, mais voilà.
0: Tout en maintenant la gratuité, en fait, c'était ma prochaine question. C'était comment est-ce que ça évolue, justement, les financements publics, parce qu'on voit globalement que dans le domaine de la culture, on a plutôt une tendance à la baisse. On va dire sur le plan régional, comment ça se passe? Les communes maintiennent leurs subventions? Est-ce qu'elles les augmentent? Comment vous fonctionnez au niveau du GIP?
1: Alors nous, en tout cas, ces dernières années, les communes nous ont vraiment soutenues parce qu'elles ont contribué aussi à, suite aux baisses de subventions, à renforcer leurs cotisations au sein du réseau. Donc ça, c'est vraiment très important. Et elles sont tout à fait conscientes des difficultés que traverse le secteur culturel. Donc ça, elles rentrent ça dans leur budget à l'année au sein de leur service.
0: En fait, on a une véritable volonté au niveau local de conserver.
1: C'est vraiment une politique locale, parce qu'en plus, c'est une politique cette programmation culturelle permet aussi l'attractivité des territoires, et c'est hyper important. Ce sont des villes balnéaires, touristiques, et c'est 33 ans la déferlante. C'est ancré chez les habitants locaux. C'est ancré aussi chez les touristes qui viennent d'année en année en vacances ici, et c'est vraiment quelque chose d'attendu. Comme festival. Donc tout ça fait qu'aujourd'hui, les communes suivent et on peut comme ça avancer comme ça sur le financement.
0: Et donc toujours avec la volonté de maintenir la gratuité et l'accès en fait à tout le monde à l'art de rue finalement.
1: Bien sûr, les arts de la rue pour nous en tout cas, on ne conçoit pas dans l'immédiat de faire payer qui que ce soit. En fait, nous, c'est des jauges, il n'y a même pas d'inscription. C'est vraiment, on installe une installation technique d'un spectacle dans l'espace public. Il y a parfois des gradins, parfois des moquettes pour s'asseoir. Les gens viennent. Et ils découvrent, et ça fait partie vraiment de la politique culturelle, et c'est vraiment un enjeu fort, les gens qui défendent ça. Et mettre un billet, une entrée même minime dans l'immédiat, c'est pas envisagé.
0: C'est pas la volonté, et c'est quand même assez louable que l'échelon local prenne le relais de partenaires institutionnels un petit peu plus globaux. C'est le maintien d'une politique culturelle qui est assez louable. Et donc, ma question, c'est que vous avez également des mécènes. Est-ce que ça, c'est quelque chose vers lequel vous tendez à développer, en fait, aller chercher plus de financement, on va dire, privé?
1: Oui, bien sûr, c'est un travail qu'on essaie de mener d'année en année. Le mécénat privé, essayer de porter un projet, il faut que ce soit aussi un projet qui soit fort auprès des mécènes pour qu'ils puissent adhérer à ça. Donc c'est vraiment le travail, un travail financier en tout cas pour nous, qui est ultra important dans les prochains mois, les prochaines années. Et un autre travail aussi qui est un petit peu dans le même contexte, mais on est en tout cas ouvert à ce qu'il y ait d'autres villes qui puissent entrer dans le réseau. Il y a des conditions évidemment, mais voilà, en tout cas on n'est pas fermé à ça.
0: Est-ce que, petite question par simple curiosité, est-ce que les municipales ont eu un impact sur le GIP? Est-ce que vous avez eu des sortes de mini-tremblements de terre, des secousses par rapport au monde de la culture au niveau local, ou est-ce que c'est encore quelque chose qui est, qui est maintenue et qui reste bien dans ses fondations?
1: Alors, au sein du GIP, en tout cas pour les 13 villes qui me concernent, il y a eu, à mon niveau, pour les élus qui représentent la déferlante, quasiment 100% d'élus nouveaux. Après, je ne dis pas forcément que les maires ont changé. Je dirais qu'il y a la moitié qui est d'équipes municipales qui ont changé et d'autres qui ont renouvelé. Il y a certaines villes du réseau, c'est ancré dans leur ADN et c'est pas une question qu'ils vont remettre sur la table du tout, hein, de partir ou de dire non à la déferlante. Ça, c'est vraiment pas envisageable pour elles. Et puis nous, avec les équipes municipales, les nouvelles, on est là aussi pour les accompagner, pour leur dire, leur rappeler qu'est-ce que c'est, parce qu'il y en a certains qui arrivent mais qui connaissent pas forcément les enjeux de la déferlante, qu'est-ce que c'est, pourquoi on est là depuis 33 ans. Et c'est aussi notre travail là.
0: De pédagogie auprès des élus aussi. Donc c'est quand même assez large.
1: C'est vrai.
0: Vous couvrez un domaine qui est quand même très large. Et donc avant de vous laisser filer et de partir, voilà, finaliser, on va dire, cette belle programmation, est-ce que vous pourriez choisir deux événements à ne pas rater ce week-end? Bon, allez, on va dire un en Loire-Atlantique, un en Vendée, pour les auditeuristes qui n'arriveraient pas à faire un choix parmi l'ensemble des spectacles proposés.
1: Je peux vous parler de Projet Coin. Donc, c'est une compagnie qui a été repérée, je crois, l'été dernier par des programmateurs du réseau. Et je pense que c'est le coup de cœur du réseau. C'est-à-dire que là, il y a 4 dates au printemps et qu'il y en aura aussi cet été. Donc c'est un trio circassien. Vraiment, c'est accessible pour tout le monde. C'est 35 minutes qui passent vite et qui sont incroyables. Donc ça passe à Saint-Brévin, à Pornic, à Notre-Dame et à Barbâtre ce week-end. Et puis un autre, il y en a trop.
0: On n'est pas obligé de faire un deuxième choix. Est-ce que vous pouvez juste nous préciser où est-ce qu'on peut retrouver cette programmation?
1: Oui, la programmation est disponible sur le site internet www.ladéferlante.com et puis sur les réseaux sociaux, Facebook, Instagram. On met tout ça à jour. Et puis s'il pleut, mais normalement, ça, comme la météo change tout le temps, ça devrait aller. Mais s'il y a des petits changements, on tiendra informé sur ces réseaux-là.
0: Directement sur les réseaux. Et vous ne pouvez pas rater l'affiche qui est absolument très, très belle, avec des couleurs rosées et vermantes. Donc, ne vous y trompez pas, allez-y. Je vous remercie d'être venu nous présenter ce dispositif de soutien à la culture et à l'art de rue. Donc, le premier spectacle de la Déferlante de printemps aura lieu ce mercredi à 17h30 au Parc des Genêts à Brême-sur-Mer et sera suivi de représentations dans les 13 villes partenaires jusqu'à dimanche soir, 17h pour la dernière. Donc, vous avez le temps de pouvoir trouver un spectacle et de prendre votre voiture pour y foncer. Donc vous pouvez retrouver l'intégralité de la programmation sur ladéferlante.com, comme on vous disait. On vous souhaite une très bonne édition 2026 de la Déferlante de printemps et à très bientôt.
1: Merci à vous.
2: Merci beaucoup Floriane d'avoir répondu aux questions de Léo. Donc on rappelle que le festival La Déferlante de printemps de la Vendée à la Loire-Atlantique a lieu du 13 au 17 mai et que vous pouvez retrouver toutes les infos sur le site et les réseaux de la Déferlante. Et avant de passer à la deuxième partie de l'émission, on fait une petite pause musicale et on écoute Rocket du groupe de post-punk psyché nantais Butterfly Bulldozer.

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1: Il est 18h03, vous êtes toujours sur Prune 92 FM et nous passons à la deuxième partie de notre émission. Nous sommes maintenant en compagnie de Julien Faure du service de la vie étudiante et de Marie Coquart d'Avenir Santé qui sont venus répondre aux questions de Baptiste à propos de la campagne de prévention de l'Université de Nantes contre le bizutage et du module de formation mis en place pour prévenir les risques lors des soirées étudiantes. C'est tout de suite dans notre Zoom Actu.
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2: Bonjour à tous. Aujourd'hui, donc, nous recevons deux actrices, comme le disait Manon, de la vie étudiante nantaise. Donc Julien du service de la vie étudiante et Marie d'Avenir Santé. Nous les accueillons pour parler d'un sujet qui est important, donc le bizutage. Mais avant donc de parler vraiment de ce sujet-là, est-ce que vous pouvez vous présenter chacun et donc présenter aussi potentiellement la structure dans laquelle vous évoluez?
3: Je peux commencer. Moi, c'est Julien Faure, je suis chargé de projet vie étudiante à Nantes Université. Je m'occupe de différents projets pour améliorer la qualité de vie des étudiants, et dont le pack de formation où il y a le module de prévention qu'on met en place avec Avenir Santé.
4: Et du coup, moi, je suis Marie Coquart, je suis chargée de projet en prévention pour l'association Avenir Santé. Avenir Santé, c'est une association de prévention et de réduction des risques sur tout ce qui est en lien avec le milieu festif. Et donc, on accompagne des organisateurs et organisatrices d'événements festifs et on fait également de la formation, comme là, c'est le cas dans le cadre du module de prévention.
2: Ok, donc Marie, tu animes un module de prévention dans le cadre aussi d'une collaboration avec la vie étudiante.
3: Oui, tout à fait, c'est ça.
2: Ok. Donc le bizutage, je repense à quand j'étais petit, c'est hyper dur de passer de l'école primaire au collège, puis après quand on arrive au lycée, on est dans la cour des grands, mais pareil, on se rend pas compte qu'à l'université c'est dur aussi, et donc il y a une des thématiques qui est justement le bizutage, mais quand on dit le bizutage, c'est quoi en fait? Est-ce que vous pouvez donner une définition peut-être de ce que vous avez vu? Qu'est-ce que c'est?
3: Tu veux aller, Marie?
4: Ouais, moi je sais que quand je commence mes interventions, j'aime bien déjà demander si c'est légal ou pas le bizutage, et depuis quand, d'après eux, c'est légal aussi, parce qu'on a des fois l'impression que c'est depuis pas si longtemps que ça, à cause de faits divers, etc.

0: une infraction qui est dans le code pénal, et c'est le fait d'amener une personne contre son gré ou non, ça, ça a son importance, à subir ou commettre des actes humiliants ou dégradants, ou à consommer de l'alcool de façon excessive au cours d'une manifestation ou d'une réunion liée au milieu scolaire et ou socio-éducatif. Donc c'est vraiment une infraction qui est sur le milieu scolaire, socio-éducatif.
1: Ouais. Donc actes humiliants, actions de groupe, actions groupées, souvent de la part d'étudiants qui sont plus grands, qui sont plus âgés aussi, qui font partie d'associations. Et ça peut poser des problèmes d'intégration, typiquement si on participe pas à ce genre d'événement. Après, ça peut être un préjudice pour les étudiants qui sont par exemple amenés à ne pas être intégrés, tout simplement. Concrètement, c'est quoi après les risques pour les étudiants qui participent pas aussi?
0: Bah, c'est ça tout l'enjeu aussi, et c'est pour ça que c'est spécifique au milieu scolaire, socio-éducatif, c'est qu'on sait qu'il y a une pression du groupe qui fait que les personnes, qu'elles le veulent ou non, elles se sentent comme obligées de participer. Et on sait que la pression de ne pas participer, elle peut aussi avoir des conséquences sur justement son intégration plus tard dans l'année, etc. Après, pour autant, tout le monde ne participe pas à ces moments d'intégration. Et on sait aussi qu'il y a des personnes qui, de peur des dérives lors de ces temps d'intégration, n'y participent pas, justement par crainte du bizutage. On a aussi l'effet inverse, où ouais. On a des personnes qui ne participent pas non plus à ces temps-là, parce que voilà, elles ont peur de ce qu'elles pourraient subir.
1: Ok. Et est-ce qu'il y a des formes qui sont moins visibles, parce qu'on pense à des actes humiliants, à tout ce qui est alcool, festif Est-ce qu'il y a d'autres formes que vous avez rencontrées qui sont tout autant préjudiciables?
0: Ouais, il y a des choses, c'est vrai, qui sont pas... Enfin, il y a des actes où tout le monde s'accorde pour dire que c'est du bizutage et que c'est grave, mais il y a quand même un ensemble de choses qui peuvent se passer durant ces moments-là où bah, on ne prend pas le temps de questionner ce qu'on est en train de faire, et en fait, on tombe aussi sur du bizutage. Rien que le fait de faire manger des aliments, des mixtures mélangées à une personne sans la prévenir, etc., ou même en l'ayant prévenu, on peut être dans du bizutage. Et pourtant, c'est des pratiques qu'on voit aujourd'hui, de faire manger le pot pourri avec la moutarde, la mayo qu'on a mélangée, etc. Ouais. Et donc là, on peut être dans du bizutage. Ou renverser de la farine sur les jeunes promotions, faire des jets de nourriture, etc. On peut aussi être dans du bizutage, okay. Avec des faits comme ça.
1: Ok. Et ouais, on parlait en off tout à l'heure des lieux, en fait. Donc, on a des universités où on a l'impression que c'est plus marqué, des écoles où on a l'impression que c'est plus marqué. Où est-ce que ça se passe, en fait, ces événements-là?
2: Je pense que ça peut se passer partout. Après, c'est vrai qu'il y a peut-être des filières ou des écoles qui sont plus attachés un peu à des traditions, à des rites de passage qui font que ça crée des situations plus propices au bizutage.
1: Ouais.
2: Voilà, toi Marie, t'as plus l'habitude de travailler avec des écoles aussi, un peu privées ou...
0: Oui. Bah, des fois, les systèmes de grandes écoles ou les écoles où sont un peu plus corporate, où il y a une identité forte dans certaines écoles, que ce soit école de commerce ou école d'ingé, où là, il peut se passer des choses. Mais en effet, ça n'exclut pas que ça puisse se passer dans n'importe quel contexte aussi.
1: Ouais. Et donc, quand on pense à l'université, on pense à la fac de médecine. C'est vrai que ça a l'air très marqué. Est-ce que c'est vraiment le cas? Qu'est-ce que vous observez quand vous allez là-bas? Est-ce que vous avez des retours d'étudiants?
0: J'ai pas eu de retours spécifiques. Après, je sais qu'il y a eu des affaires aussi qui ont été médiatisées dans des facs de médecine.
1: Ouais.
0: Donc, est-ce que ça se passe réellement plus là-bas? Ou est-ce que c'est qu'il y a eu des faits plus graves qui ont fait qu'on en entend plus parler? Je sais pas.
2: Je sais qu'il y a eu, ces dernières années, deux faits de bizutage à l'université. Mais de toute façon, la politique de l'établissement, c'est qu'il y a zéro tolérance par rapport à ça, parce que comme Marie le disait tout à l'heure, c'est quelque chose de pénalement répréhensible. Donc il n'y a aucune tolérance par rapport à ça. Et puis, on en parlera peut-être après, mais il y a plusieurs actions qui sont mises en place par l'université justement pour lutter contre tout au long de l'année.
1: Et donc de faire remonter, ça veut dire concrètement des étudiants qui sont venus se plaindre? Ça veut dire comment ça s'est passé?
2: Alors j'ai plus tous les détails en tête, mais il y a eu des signalements. Ouais, je sais qu'il y a eu des signalements, et après j'ai pas le détail des bizutages qui ont été menés, mais ça a été traité avec la fermeté qu'il fallait par l'établissement pour justement pour pas que ça se reproduise.
1: Justement, comment est-ce qu'on fait quand on est victime de bizutage?

0: quand on assiste à des scènes comme ça à l'université de Nantes, est-ce qu'il y a des... Enfin, qu'est-ce qu'on peut faire pour le faire remonter, pour en parler ?
1: Il y a le service de santé des étudiants, déjà qu'on peut contacter. Il y a aussi la cellule d'écoute et de signalement à l'université qu'on peut mobiliser s'il y a des choses comme ça. Et après, voilà, moi je fais partie du service de la vie étudiante où on est un service un peu plus transversal, mais aussi, on peut totalement aussi nous contacter pour faire remonter des choses. Et après, nous, on réorientera sur les services les plus adaptés.
0: Okay.
2: Je pense que ce qui est important, c'est vraiment de ne pas rester avec ça en soi. Il faut en parler, il ne faut pas hésiter à le signaler s'il se passe quelque chose ou qu'on soit victime ou témoin aussi.
0: Oui, mais justement, ce qu'on disait tout à l'heure, ça, justement, ce jet dans une structure qu'on ne connaît pas, pour des gens des fois qui viennent d'une autre ville, qui se retrouvent tout seuls et qui ne sont pas intégrés, ça peut être compliqué justement de venir en parler et d'avoir peur justement de se faire encore plus rejeter vis-à-vis de cette situation-là. Mais du coup, pour ce qui est intégration, qu'est-ce qu'on peut proposer comme action ? Qu'est-ce qui est proposé par l'Université de Nantes pour éviter justement le bizutage ? Qu'est-ce qui est en place pour que ça se passe au mieux pour les premières années, pour les...
1: Déjà, pour lutter contre le bizutage, il y a un courrier qui est envoyé... chaque année par l'université de Nantes pour sensibiliser. Et ça inclut aussi un guide du ministère de l'Enseignement supérieur et de la Recherche. Et il y a des éléments de prévention partagés par le Comité national de lutte contre le bizutage. Et il y a aussi un travail qui est en cours avec toutes les facs pour prévenir des actes de bizutage. Et voilà, c'est quelque chose sur lequel on est très attentif. Donc il y a ce courrier qui est envoyé en amont.
0: Il est envoyé à qui, ce courrier ?
1: À tous les étudiants. À tous les étudiants, avant les événements de rentrée. Et puis il y a un rappel qui est fait. Et voilà, il y a aussi une enquête qui a été diffusée entre janvier et mars, là, par l'université, relative à l'exposition aux violences et aux discriminations. Et on attend aussi les résultats de cette enquête pour avoir des éléments plus précis sur le phénomène du bizutage à l'université.
0: Ok.
3: Moi, j'avais une petite question par rapport justement à... Enfin, vous faites partie du service vie étudiante.
1: Oui.
3: Et donc, tu l'as un petit peu sous-entendu, mais est-ce que l'Université de Nantes met en place des... actions pour l'intégration justement des nouveaux étudiants, pour l'arrivée dans ce nouveau monde qu'est l'université, la découverte, comment est-ce qu'on fait pour rencontrer des gens au-delà peut-être des événements que vous organisez et de l'animation qu'il y a au long cours sur l'université, mais quelque chose d'assez spécifique à la maison des étudiants par exemple ou...
1: Déjà je pense au temps fort de rentrée qui a lieu en septembre, c'est le festival de rentrée universitaire, là ça va être la 5e édition en 2026. Donc ça, c'est un temps fort avec un village associatif, une scène ouverte étudiante. Il y a plein de choses qui se passent, des concerts. Et ça, c'est un événement qui est ouvert à tous les étudiants nantais, justement, pour rencontrer du monde. Ça a lieu à la fois à Nantes, à Saint-Nazaire et à La Roche-sur-Yon. Donc c'est vraiment un événement qui est là aussi pour créer du lien entre les étudiants. Et après... il y a des événements aussi qui sont organisés tout au long de l'année au pôle étudiant sur le campus Tertre par les différentes associations. Parce qu'on a la chance, c'est vrai, d'avoir une vie associative étudiante très riche. Donc il y a tous ces événements-là qui peuvent être aussi fédérateurs et créer du lien pour les nouveaux arrivants.
3: Et donc vous les accompagnez justement pour éviter tout processus de bizutage ou de justement d'intégration un peu vache envers les nouveaux qui pourraient intégrer justement ces associations étudiantes.
1: Oui, on accompagne beaucoup les associations qui organisent ces temps d'intégration à la rentrée. Ça se passe avec le pack de formation qu'on a mis en place en 2025. Donc il y a le module prévention et bizutage qu'on mène avec Avenir Santé. Et ça, c'est des modules qu'on propose régulièrement tout au long de l'année, justement, pour rappeler la responsabilité des organisateurs sur les événements festifs et rappeler, bah, comme tu disais, Marie, ce que c'est le bizutage, c'est quelles sont les conséquences s'il se passe ce genre de choses pendant un week-end d'intégration ou sur des événements festifs. Donc ça, on est vraiment vigilant là-dessus. Et aussi, il y a les subventions étudiantes, le Fonds de solidarité et développement des initiatives étudiantes, c'est une subvention étudiante. Et donc, il y a tous les projets qu'on reçoit des associations et qui ont un caractère festif, on est très vigilant avec le jury sur le plan de prévention que les assos prévoient pour leurs événements, justement pour pas qu'il y ait de soucis pendant que quand ça se passe, quoi.
0: Okay. Tu parlais aussi d'action, juste avant de passer au module de prévention, tu parlais d'action avec les autres universités, en France, j'imagine. C'est quoi ? C'est des enquêtes, c'est...
1: Ah non, c'est, par rapport à l'enquête dont je parlais tout à l'heure, ça c'est...
0: Non, plutôt non. Vraiment travailler avec les autres universités pour parler du bizutage, voir comment ça se passe, j'imagine, dans d'autres villes.
1: Après, on est en lien avec d'autres universités qui... ils ont un peu, on a un peu les mêmes pratiques aussi. Ils proposent aussi de leur côté souvent des modules autour de la prévention. Et il y a souvent aussi, je sais que ça se fait aussi d'envoyer des courriers aussi aux étudiants pour prévenir des risques dans les autres universités. Donc ouais. On est aussi en réseau avec les différents établissements pour ajuster au mieux nos pratiques et voilà, être au plus proche des réalités.
0: Donc vraiment, ouais, donc des courriers aux étudiants, donc beaucoup de communication avec eux, de la communication avec les assos aussi. Ouais. Et du coup, donc ce module prévention que tu animes, Marie, t'es toute seule ou...
2: Oui.
0: Ok, toute
2: ouais.
0: seule.
2: Ouais.
0: Et donc, il y a beaucoup de monde à gérer. Tu disais qu'il y avait donc l'université de Nantes, mais il y a aussi donc des écoles.
2: Ouais.
0: Ça fait combien de personnes à peu près ?
2: Je sais pas, mais c'est vrai que moi, dans mon travail, je suis beaucoup en lien avec le milieu étudiant. Et du coup, alors après, ça dépend, toutes les écoles ne nous contactent pas non plus pour être formées. Mais en fait, dans l'association dans laquelle je travaille, on a un projet qui s'appelle Monte ta soirée, qui vise à accompagner les organisateurs et organisatrices d'événements festifs. Et c'est dans le cadre de ce premier module, du projet Monte ta soirée, que moi je donne le premier module où il y a une partie sur le bizutage. Et okay. Donc c'est ce premier module un peu avec ce premier module que je forme du coup principalement les étudiants. Plus globalement, ce module, c'est vraiment l'idée d'accompagner les organisateurs et organisatrices d'événements festifs pour tendre vers des soirées le plus responsables possible. Donc on a vraiment une première partie très juridique aussi sur qu'est-ce qu'on a le droit ou pas de faire. On a une partie sur le bizutage et après on a une partie sur concrètement comment on met en place de la prévention dans son événement à son échelle. Ce qu'on discutait aussi tout à l'heure en off, c'est qu'en fonction des lieux où je donne des formations, on n'a pas les mêmes problématiques qui vont non plus se poser. Et donc l'idée, c'est aussi d'aller sur qu'est-ce que ces étudiants qui sont là aujourd'hui font et de partir vraiment de leurs besoins, de leurs demandes pour éviter que je sorte des choses qui ne vont pas du tout les toucher et être au plus près de ce qu'ils font, quoi.
0: Ouais, on avait une notion aussi tout à l'heure de... Il me semble que c'est facultatif donc, à la fac, à l'université de Nantes. Il y a des écoles qui choisissent de le rendre obligatoire. Est-ce que c'est une possibilité, ça, de le rendre obligatoire ?
1: C'est une option qu'on n'écarte pas. Pour l'instant, toutes les formations qu'on propose dans le pack de formation sont facultatives parce que c'est un dispositif qu'on a lancé en 2025, donc qui est assez récent. Pour l'instant aussi, l'avantage qu'il y a au fait que ce soit facultatif, c'est que les étudiants qui sont là, ils sont vraiment intéressés aussi par la formation et ils ont... à cœur de mettre en place les bonnes actions pour que ça se passe au mieux.
0: Donc c'est des gens qui sont susceptibles de faire partie d'associations aussi, directement à la fac.
2: Ouais. Moi je forme principalement des gens qui sont déjà dans des orgas, ou alors des fois je forme des associations qui sont en campagne. Dans certaines écoles, il y a plusieurs groupes qui veulent avoir le BDE, par exemple, le bureau des étudiants. Et du coup, je forme des fois pendant les campagnes, parce que c'est aussi des moments où il peut y avoir... des débordements aussi.
0: Okay.
1: Et pour compléter ce que tu disais tout à l'heure, Marie, c'est vrai, à la fin du module de prévention, il y a aussi une présentation de la valise de prévention par le service de santé des étudiants, qui est une valise en fait qui regroupe plein de petits matériels de prévention comme des éthylotests, des capotes de verre, des capotes. Voilà, il y a plein de choses différentes. Et ça, c'est une valise que toutes les associations étudiantes peuvent emprunter pendant la soirée. Il y a un rendez-vous en amont avec le service de santé des étudiants et puis aussi après pour débriefer de comment ça s'est passé. Mais ça, c'est quelque chose qui est à disposition des associations.
0: Ok. Eh ben, écoutez, moi, j'arrive au bout de toutes mes questions. Je ne sais pas si vous avez, vous, un mot à dire pour conclure ou...
1: Je peux peut-être rajouter dans les actions qui sont menées à l'université par rapport à ça, il y a aussi les étudiants relais santé qui accompagnent le service de santé des étudiants où en fait ils font des actions un petit peu tout au long de l'année, ils se rendent sur les campus sous forme de stand et il y a aussi des choses comme d'host à soirée aussi où ça, ils rappellent les risques liés au milieu festif et donc voilà, il y a quand même un travail tout au long de l'année sur tous les campus qui est fait aussi par le service de santé des étudiants sur ce sujet.
0: Ok. Et toi, Marie ?
2: Et moi, je veux dire que si jamais vous êtes victime ou témoin d'événements de bizutage lors de vos soirées, restez pas seul avec ça et n'hésitez pas à vous rapprocher des services de votre école, de votre université.
0: Ok. Donc, beaucoup de prévention, communiquer et puis faire des soirées raisonnables.
2: Exactement.
0: Aussi, simplement. Ok, eh ben merci Marie, merci Julien
1: d'être
0: venu à notre micro pour parler de ce sujet important.
4: Oui, merci beaucoup d'avoir répondu aux questions de Baptiste pour ce sujet important et cette prévention très importante, surtout à l'université, et pour cette interview qui vient clôturer notre émission du jour. Et oui, curiosité, c'est déjà terminé pour aujourd'hui. Oh non, mince alors. Merci à Yann à la technique, merci à nos invités d'avoir répondu à l'appel, et merci à vous, chers auditeurs, d'avoir été à l'écoute. Si cette émission vous a plu, n'hésitez pas à la réécouter, à la partager. Elle sera disponible dès ce soir en format podcast sur le site internet de Prune, www.prune.net. Ne partez pas car à 20h, on écoute Sous les radars pour plonger dans la scène underground de la recherche académique pour te forger un esprit critique. Et à 21h, nous retrouvons, vous avez l'habitude, nos amateuristes de musique extrême avec l'émission Iron Malt. Retrouvez Curiosité demain à 17h30 pour votre magazine musical hebdomadaire. De notre côté, eh bien, on vous dit à la semaine prochaine pour une nouvelle émission. Et d'ici là, prenez soin de vous. À très vite sur Prune.
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1: Bonsoir à toutes et à tous. Bienvenue dans l'émission Sous les radars sur Prune 92 FM, l'émission qui donne la parole à la scène underground de la recherche. Comme d'habitude, c'est un plaisir de vous retrouver. Nous sommes bien en direct en ce début de mois de mai, il est actuellement 20h et nous restons ensemble jusqu'à 21h pour parler d'un sujet central, historique, mais qui fait toutefois l'objet d'enjeux mémoriels cruciaux aujourd'hui. Et oui, au programme de cette soirée, on va parler d'esclavage, d'histoire coloniale et d'enjeux mémoriaux et politiques. Mais avant d'initier notre approfondissement de ces sujets, laissez-moi vous présenter l'équipe du jour. Et pour la première fois, justement, eh bien, elle passe de l'autre côté du micro. C'est Chloé, d'habitude à l'écriture, mais qui va pouvoir nous lire sa chronique. Et puis, comme à l'accoutumée, je suis accompagné du seul et unique Baze à la technique et à la musique, et d'Axel à l'animation, pour m'aider à interroger nos deux invités, Ronan et Garance. Pour le podcast de notre dernière émission, durant laquelle nous avons interrogé Nathan et Dimitri à propos de l'archéologie, c'est dispo, comme d'habitude, sur le site de Prune.
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2: Début janvier sortait en salle Fur Ciné Libre, réunissant plus de 45 000 spectateurs dès sa première journée. Abd al-Malik, le rappeur et metteur en scène, proposait un postulat simple. Plus qu'une réflexion sur l'esclavage, Fur Ciné Libre est un questionnement sur l'abolition. Quelques mois plus tard, le contrat semble rempli. Plus de 200 000 spectateurs et spectatrices dans toute la France ont fait le déplacement pour écouter le message universaliste que propose le film.
1: 200 000 entrées, dans la conjoncture actuelle du cinéma français, on peut quand même dire que c'est une belle réussite. On reste quand même assez loin des 600 000 entrées du très philosophique Cocorico 2, mais on peut dire que pour une sortie à l'ère post-Covid, c'est déjà ça.
2: Ouais, surtout qu'on est loin de l'esprit franchouillard et chauvin de Clavier et Bourdon. Non, le film d'Abd al-Malik, lui, porte une conviction forte, je dirais même citoyenne.
1: Alors, moi j'ai pas vu le film, alors c'est quoi ce message ?
2: Fur Ciné Libre, selon les mots du réalisateur, c'est d'abord un film de cinéma, fondé sur l'émotion, sans prétention pédagogique ni posture de donneur de leçons. Un film dont on sort avec le sentiment d'avoir grandi, appris quelque chose, et avec l'envie d'avancer, de faire peuple, de faire France. Seulement, devant cette production se voulant profondément éthique, la critique n'a pas été unanime, et c'est le moins qu'on puisse dire.
1: Et on lui reproche quoi ce film exactement ?
2: En gros, comme souvent en ce qui concerne les productions françaises traitant la question de l'esclavage, le propos, eh bien, il est mal exprimé. On a souvent affaire à une vision purement occidentale du phénomène, traitée de manière extrêmement approximative. Au détriment d'une réalité historique, les réalisatrices privilégient généralement le symbolisme, répondant mieux au message universaliste qu'elles veulent faire passer. Jamais les esclaves noirs ne semblent exister indépendamment de leur rapport aux colons blancs. Les esclaves, elles, n'ont jamais ou presque des relations avec d'autres esclaves. Toutes les interactions humaines se déroulent sous le filtre d'une pensée coloniale, n'arrivant pas à concevoir ces individus comme des êtres autonomes.
1: Et là, tu parles de ça comme une forme de fait généralisé à tout le cinéma français. Est-ce que tu as d'autres exemples qui peuvent te venir en tête ?
2: Ouais, carrément. Ni chaîne ni maître, il y a quelques années... Ni chaîne ni maître, il y a quelques années, casse départ si l'on remonte un peu plus loin... Tout comme Fur Ciné Libre, tous se cassent la figure au moment de présenter l'esclave pour ce qu'il est réellement, un être humain doté d'une conscience et de moyens d'action. En histoire, cette faculté d'action elle a un nom, c'est ce qu'on appelle l'agentivité, un concept extrêmement étudié et mis en avant dans les études ces dernières années.
1: Et donc, si je t'écoute bien, on a un phénomène extrêmement étudié et documenté dans les sciences humaines et sociales, mais qui est presque absent lorsque l'on passe la frontière du monde académique. Comment est-ce qu'on peut expliquer cet hermétisme ?
2: Ouais, ce décalage, il est assez étonnant, d'autant plus qu'il semble même entretenu par les actrices du monde public, certainement frileux et frileuses à l'idée de raconter une histoire qui n'entre pas dans les standards. Mais cette forme d'autocensure, c'est aussi mal juger le public. Considérer le public incapable d'entendre un tel discours revient à occulter sa soif d'apprendre, son avis partagé par beaucoup de comprendre ce qui reste caché, son désir de connaître celles qui ont directement vécu l'histoire.
1: Et comment est-ce qu'on peut faire face à cette situation ?
2: Et j'ai bien ma petite idée là-dessus. Donner la parole à des jeunes chercheuses spécialistes du fait colonial, Garance et Ronan, qui auront à cœur de décloisonner le monde de la recherche.
1: Sous les radars, épisode 8, le fait colonial en histoire.
2: Eh bien, salut Ronan, on est super content de te recevoir aujourd'hui en cette avant-dernière émission pour parler d'histoire, et notamment d'histoire de la traite ici. Avant d'aller plus loin, comment ça va de ton côté ? Est-ce que les recherches se déroulent comme tu veux en cette dernière ligne droite ?
3: Salut Axel, alors je suis ravi de pouvoir participer à cette émission qui est votre avant-dernière. Et je souhaite avant tout remercier toute l'équipe qui est présente avec moi ce soir, qui me permet d'exposer mes recherches. De mon côté, ça va plutôt bien, je suis assez pris par mes recherches et d'autres projets en ce moment. J'apprécie le fait de participer à cette émission qui me permet à la fois de diffuser mes recherches, mais aussi de prendre une vraie pause dans ce travail-là.
2: Ouais, carrément, c'est aussi le but. Et comme à l'accoutumée, avant d'entrer dans ton sujet, on aimerait en apprendre un peu plus sur toi, ton parcours et ce qui t'a mené à étudier une thématique aussi sensible que l'époque coloniale.
3: Alors, initialement, je suis issu d'un baccalauréat scientifique et j'ai commencé mes études supérieures en faisant 2 années de comptabilité et gestion. Donc rien à voir avec l'histoire. Mais j'ai quand même un affect pour l'histoire depuis jeune, influencé par les nombreux déménagements aux quatre coins de la France qui m'ont montré en fait différentes faces de l'histoire. Et je me suis naturellement réorienté vers une licence d'histoire après ces années de comptabilité.

0: qui concerne, pour revenir à ta question, le choix d'un sujet qui a trait à l'époque coloniale, je dirais que j'étais influencé par plusieurs éléments. Tout d'abord, par l'architecture, je dirais, nul Nantais ne peut échapper à ce patrimoine architectural lorsqu'il va visiter le centre-ville. Et puis, enfin, je dirais que ce sont les professeurs qui m'ont le plus influencé et le plus conforté dans le choix de cette thématique. Et je pense notamment à Bernard Michon, Antonio de Almeida Mendes, qui est mon directeur de recherche, ou encore Virginie Adan, qui sont trois grands chercheurs qui enseignent à Nantes Université.
1: Ouais, j'ai l'impression que les rencontres, c'est toujours quelque chose de structurant dans la construction d'un sujet. Et toi, le sujet justement que tu portes, il t'a poussé à étudier une famille de planteurs nantais, en particulier la famille Galbaud-Dufort. Tu t'intéresses plus particulièrement aux habitations coloniales de la famille installées à Saint-Domingue au XVIIIe siècle, le tout selon une approche épidémiologique et environnementale. Est-ce que tu peux nous présenter rapidement pour nos auditeurices ce qu'est Saint-Domingue et dans quel contexte se déroulent les événements que tu étudies?
0: Alors, pour faire simple, Saint-Domingue, c'est une ancienne colonie française qui correspond à l'actuelle République d'Haïti. Elle est située sur l'île qu'on appelle Hispaniola, qui est partagée aujourd'hui entre Haïti, je le disais, et la République dominicaine. Les premiers colons de cette partie de l'île sont des Espagnols. Ils y prennent pied dès l'arrivée de Christophe Colomb, et les Espagnols, peu à peu, délaissent cette partie de l'île, et des premiers colons français s'installent progressivement dans la deuxième partie du XVIIe siècle. Cette colonie française, elle est peuplée d'abord de boucaniers et de flibustiers qui se sédentarisent peu à peu. L'agriculture se développe et des premières cultures d'exportation voient le jour, comme le tabac et l'indigo, qui sont remplacées peu à peu vers la fin du XVIIe siècle par la culture de la canne à sucre et du café. Et de nombreuses familles deviennent propriétaires de parcelles. La famille Galbaud-Dufort fait donc partie de ces familles nantaises qui s'implantent sur Saint-Domingue. Et cette famille possède deux habitations. Donc une qui est plantée en canne dans la ville de Léogane et une autre qui est plantée en café, qui est située proche de la commune qu'on appelle les Abricots. Et je m'intéresse, comme tu viens de le rappeler, à l'environnement et aux épidémies. Les aléas climatiques sont récurrents dans cette partie du globe. Par exemple, qui ne se souvient pas du terrible séisme de 2010 à Haïti, qui a causé plus de 280 000 morts. L'île, elle est située également sur le trajet des ouragans qui dévastent l'île fréquemment. Je prends pour exemple 2016 avec l'ouragan Matthew, qui est responsable lui aussi de pas mal de morts, dont plus de 600 Haïtiens. Et voilà, sur cette île, les saisons sont rudes. Il existe une alternance entre saisons sèches et saisons pluvieuses. Les sécheresses et ces inondations dévastent les cultures et les habitations. Les épidémies et les épizooties, c'est-à-dire les épidémies chez les animaux, déciment les populations domingoises. Les conditions sanitaires y étant déplorables dans une grande partie des habitations coloniales, la médecine moderne est en plein développement et les impacts climatiques n'arrangent rien à tous ces désastres.
1: Et la famille Galbaud-Dufort dans tout ça, qui est-elle? Qu'est-ce qu'elle a à voir avec Saint-Domingue et avec la traite?
0: Très bonne question. Alors, cette famille, elle est originaire de Bourgogne et elle appartient à ce qu'on peut appeler la gentilhommerie régionale. La première personne de la famille dont il est possible de tracer un bref portrait social dans son installation dans le pays nantais, c'est François Galbaud, qui était maître pâtissier et sieur de la Barrière. La mention qui suit son nom renvoie à une certaine aisance financière. Son commerce, il devait bien fonctionner, donc il fit l'acquisition de propriétés foncières, en l'occurrence la Barrière. Il a un premier fils en 1639, Pierre Galbaud, et donc François Galbaud, le père, décède 3 années plus tard, en laissant son fils de 3 ans avec une veuve, Françoise Brossé. Cette femme veuve se remarie en 1651 avec un procureur au présidial de Nantes, Michel Tédoy. Il acquiert lors d'une vente aux enchères la scierie du fort en 1672. C'est la mention que l'on retrouve accolée au nom de famille Galbaud. Et pour nos auditeurs, pour qu'ils puissent situer un petit peu la famille Galbaud-Dufort dans Nantes, ils avaient un château qui est toujours visible aujourd'hui, qui est proche de la Beaujoire, à Saint-Joseph de Porterie, bien qu'aujourd'hui ce château ne lui appartienne plus. Donc les scieries de la Barrière et du fort reviennent donc office de la première union de Françoise Brossé, Pierre

0: La famille Galbaud fréquente alors la bourgeoisie nantaise, en se mariant avec des familles de même rang social. Et en 1672, Pierre Galbaud, deuxième du nom, donc le fils, entame un processus d'anoblissement qui est assez classique au XVIIe siècle. Et ça se fait en fait avec l'achat de charges à la Chambre des comptes de Bretagne, pardon, qui donne ce qu'on peut appeler une noblesse graduelle, une noblesse de robe, qui est effective dès l'achat, mais avec une condition, c'est que le père et le fils y assument une charge pendant 20 années. Puis, une fois ces 20 années passées, ils demandent des lettres d'honoraria, ce qui fait d'eux des nobles. Le couple de Pierre Galbaud et Marie Giroux du Bois-Hervois, pardon, donne naissance à un fils en 1707, Philippe-François Galbaud Dufort. Ce dernier épouse Agnès Dubreuil en 1735. C'est la fille de Alphonse Dubreuil, un négociant nantais. C'est l'alliance avec la famille Dubreuil qui fait entrer dans le patrimoine de la famille Galbaud par héritage des propriétés foncières antillaises. Donc, ces Galbaud Dufort, ils entrent en possession de l'habitation Sucrerie en 1741 et de la Caféière l'année suivante. Sur les habitations Galbaud Dufort, plusieurs centaines d'esclaves ont cohabité. Ces esclaves ont été arrachés du continent africain pour produire du sucre et récolter du café. La famille Galbaud Dufort possédait 106 esclaves lorsque l'effectif était au plus bas sur l'habitation, et jusqu'à 170 esclaves en 1767 lorsqu'il était au plus haut. La Caféière des Abricots recensait, quant à elle, à son plus haut niveau, 73 esclaves en 1788.
1: C'est une histoire assez riche que tu nous racontes ici. Mais toi, ton approche, elle est aussi assez originale puisqu'elle s'intéresse à l'histoire coloniale d'un point de vue environnemental et épidémiologique, comme on a pu le dire. Qu'est-ce que ça veut dire concrètement, en fait, d'envisager l'histoire de cette façon ?
0: Alors oui, je comprends que ça puisse être surprenant d'aborder l'histoire coloniale à travers ces prismes-là. Mais c'est après la lecture de centaines de lettres de correspondance des gérants des habitations Galbaud Dufort que je me suis rendu compte de l'importance que prenaient les dimensions environnementales et épidémiologique. Les gérants y relatent fréquemment les destructions des récoltes, des vivres et des décès d'esclaves. Alors bien sûr, si ces éléments là sont abordés, c'est avant tout pour se dédouaner auprès de la famille revenue à Nantes. Ils cachent derrière ça, derrière ces justifications, bien souvent de la négligence envers la population servile. Et si je devais expliquer ce qu'est une approche environnementale, je dirais que c'est une étude qui s'intéresse, comme son nom l'indique, à l'environnement. En l'occurrence, j'étudie les effets du climat, les contraintes qui sont liées aux localisations des habitations, tout en englobant l'étude des hommes. J'inclus également les animaux, l'étude des végétaux, ainsi que les éléments naturels, comme les cours d'eau. Puis l'approche épidémiologique, elle s'intéresse, elle, aux maladies au sens large. Je ne m'arrête pas aux épidémies, mais j'étudie aussi les épizooties, les remèdes, les pratiques médicales, l'infirmité, etc., etc. Donc la période de mon étude, elle s'inscrit jusqu'à la mort d'Agnès Galbaud Dufort, qui coïncide avec l'abolition de l'esclavage, proclamée par les commissaires civils en 1793. J'essaie alors de montrer dans mon étude que les éléments environnementaux et les maladies jouent un rôle à côté des facteurs politiques, sociaux et économiques dans l'abolition de l'esclavage sur Saint-Domingue.
1: Et justement, quel est ce rôle qu'a pu revêtir donc, des aléas climatiques ? Est-ce que tu as des exemples concrets qui ont touché l'île de Saint-Domingue durant la période que tu étudies ?
0: Alors oui, bien sûr, j'ai plusieurs exemples. Je parlais tout à l'heure du terrible séisme qui est arrivé en 2010 sur Haïti. Et j'ai des mentions d'autres séismes, bon, ceux-ci qui sont bien plus anciens, dont celui du 3 juin 1770, qui, selon les estimations, avait une magnitude supérieure à celui de 2010. Je vous laisse donc imaginer un petit peu les dégâts qu'il a pu occasionner. Mais j'ai également plusieurs mentions d'ouragans dévastateurs, comme celui d'octobre 1756, qui ravage les habitations de Léogane. Le 4 août 1772, le procureur de l'habitation des Abricots témoigne d'un, je cite, « furieux ouragan », et il craint que tous les bâtiments de l'habitation soient déracinés, enlevés et jetés dans les ravines. L'ouragan le plus impressionnant que je retrouve dans mes sources est celui du 16 août 1788. Pour vous donner une idée de la puissance des vents, le procureur des habitations affirme avoir vu des esclaves soulevés de terre et fracassés au sol. ce qui a rompu plusieurs membres de ces malheureux. Des pluies torrentielles accompagnent ces ouragans et plusieurs esclaves ont été emportés par les flots. De nombreux navires amarrés ont été retournés, causant la mort de dizaines de marins. Plus concrètement, j'ai retrouvé la trace en tout de 6 ouragans majeurs et de 22 puissantes tempêtes, tout ça entre 1756 et 1788.
1: C'est des choses assez frappantes là que tu es en train de nous évoquer. Mais en plus de ça, il va aussi y avoir des maladies qui peuvent toucher donc ces esclaves. Quelles sont les maladies les plus fréquentes qui vont toucher ces habitations ?
0: Alors, il serait compliqué de résumer en quelques maladies, parce qu'en réalité, il y en a une multitude qui sévissent sur ces habitations. Moi, j'ai fait le choix, dans ma recherche, de classer les maladies en plusieurs catégories. Tout d'abord, celles qui concernent les hommes, donc les maladies qui sont communes aux Noirs et aux Blancs. Et ensuite, celles qui touchent uniquement les esclaves. Puis, pour terminer, une troisième catégorie sur les maladies qui sont difficilement identifiables. Donc cette classification, elle n'est pas ma volonté, mais c'est celle des gérants des habitations, en fait. Donc parmi les maladies communes aux Noirs et aux Blancs, nous pouvons retrouver par exemple les maladies contagieuses. Les maladies les plus fréquentes sont alors la rougeole, la fièvre jaune ou encore les piants. Puis enfin les maladies respiratoires telles que le rhume ou encore la tuberculose. Parmi ma deuxième catégorie, en fait, les pathologies considérées comme spécifiques aux esclaves, nous retrouvons les maladies qui sont liées à l'alimentation, comme le scorbut et l'hydropysie. Les maladies vermineuses sont aussi considérées comme spécifiques aux esclaves. Pour vous donner un petit exemple, le parasite le plus connu, on l'appelle le ver de Guinée. Puis voilà, en fait, très fréquemment, il y a aussi des problèmes dermatologiques, donc des problèmes de peau qui font l'objet de mentions dans mes sources, et je pense ici notamment aux ulcères. Et puis, ma dernière catégorie, ce sont les maladies qui sont difficilement identifiables. On y retrouve de nombreuses infections sexuellement transmissibles, comme la syphilis. Je nomme la syphilis, mais ça reste compliqué de savoir si c'est vraiment la syphilis ou pas, vu que les symptômes sont soit peu décrits, soit peu parlants. De nombreux esclaves présentent aussi ce qu'ils appellent des enflures. Donc les corps vont enfler fréquemment avant le décès de ces derniers. Et puis reviennent fréquemment aussi des maladies digestives qui sont difficilement identifiables, telles le ténèsme ou encore des maladies neurologiques et psychiatriques, les gérants se contentant à ce moment-là d'inscrire que ces esclaves sont fous ou imbéciles.
1: Devant ces événements qui sont assez lourds, assez pesants que tu nous racontes, comment tu te positionnes concrètement devant tes sources ? Moi, rien que l'évocation de toutes ces maladies, ça me fait froid dans le dos. Est-ce que c'est pas trop dur de travailler sur un sujet comme ça ?
0: Alors oui, c'est vrai que la lecture de ces sources, c'est pas une chose qui est très évidente. Et je crois qu'il faut garder à l'esprit que l'esclavage, ça, c'est un crime contre l'humanité. Les sources sont parfois très crues. Et il m'arrivait à de nombreuses reprises d'être estomaqué devant l'horreur qui est décrite. Mon travail d'historien, c'est de retranscrire l'horreur telle qu'elle est, être fidèle aux sources de ce système esclavagiste. Donc le devoir de mémoire, il oblige à se rappeler de ces millions de vies qui ont été arrachées de leur pays et réduites au travail forcé et au désir malsain des propriétaires. Je ne dirais pas que c'est dur pour moi, sinon, de travailler sur ces thématiques. Je me suis construit, je pourrais dire, une sorte de carapace. Et je comparerais cela au travail d'un psychologue. Imaginez un psychologue qui absorberait tous les traumatismes de ses patients. Je pense qu'au bout d'un moment, il ne pourrait pas exercer très longtemps. Je dirais que mon cerveau s'est formaté pour me protéger, pour prendre de la distance avec ces faits. Mais cependant, lorsque l'horreur elle est mentionnée, Je ne l'occulte pas dans mes recherches et je pense que c'est ça qui est essentiel.
1: Et oui, l'histoire, malgré toute la scientificité qu'on peut lui reconnaître, n'est jamais froide et encore moins déshumanisée. C'est une discipline tournée vers l'humain, le social, dans lequel les chercheuses rient, pleurent, s'indignent, en bref, ressentent. Libre à elles de créer leur propre rapport à leur objet d'étude et de se créer une carapace, ou au contraire de s'affliger. La musique, elle, est souvent un moyen de prolonger cette immersion dans cette science profondément humaine qu'est l'histoire, comme nous allons le voir avec Radio Base.
2: 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Et tout de suite sur Radio Basse, direction la Jamaïque avec Bob Marley et The Wailers avec la musique Slave Driver. Dans cette musique, Bob Marley revient sur l'esclavage avec cette phrase mythique « I remember on the slave ship, how they vitalized the very souls, today they say that we are free, only to be chained in poverty ». La chanson de Bob Marley est emblématique de la place centrale qu'occupe la mémoire du système esclavagiste dans le reggae. Ici, le chanteur parle d'une oppression qui n'est pas terminée. Les coups de fouet et l'esclavage en tant que tel ont disparu, mais sa mémoire reste omniprésente. L'oppression esclavagiste a changé de forme. Elle est dorénavant économique. La colonisation a condamné les territoires qui ont connu l'esclavage, les enfermant dans la pauvreté. Bob Marley, jamaïcain, vient d'une île peuplée en grande majorité d'habitants qui sont des descendants d'esclaves, 90%. C'est la proportion de Jamaïcains descendant directement d'esclaves. Avec ses rythmes entraînants, le reggae incarne ici la souffrance d'une culture perdue, transformant en espoir d'affirmation de l'africanité de tous les Noirs. Le roots reggae véhicule ici des messages et fait office de chroniqueur social. Il évoque les maux des populations et dénonce la politique du gouvernement. Même devenue indépendante en 1962, la Jamaïque demeure cette terre où subsistent des problèmes sociétaux, des inégalités sociales structurelles entretenues par les mêmes élites qui restent au pouvoir. Et partons tout droit vers cette fresque politique en musique où Bob Marley porte les revendications politiques, économiques et sociales de tout un peuple, et ça sur Radio Base.

0: Salut Garance, merci d'avoir bien voulu venir aujourd'hui pour nous partager ton expérience de jeune chercheuse. Toi, tu es en première année de recherche en histoire. Est-ce que ça le fait en cette fin de semestre ?
1: Salut Auguste, salut tout le monde. D'abord, merci beaucoup de m'accueillir ici et de nous permettre de présenter nos recherches en cours. C'est vraiment une super opportunité. Pour ma part, je vais très bien. La fin de semestre est un peu chargée avec les différents rendus et l'écriture du rapport d'étape. Mais je prends beaucoup de plaisir à travailler dessus, donc ça va. Et je suis ravie de participer à cette émission avec vous.
0: Ça nous fait aussi très plaisir de t'avoir. Alors, comme c'était le cas avec Ronan, on aimerait en savoir un petit peu plus sur le pourquoi du comment tu es arrivé en histoire. Et comment est-ce que tu es amené à travailler sur un sujet lié à la traite ? Est-ce que tu peux nous en dire un petit peu plus ?
1: Ouais. Alors pour ma part, mes deux parents ont fait des études d'histoire et mon père est chercheur. Donc on peut dire que j'ai baigné dans l'histoire depuis que je suis petite. Au début, j'avais plutôt tendance à râler contre mon père quand il me faisait des cours d'histoire à chaque question que je posais, même si en vrai ça m'intéressait. Et du coup, après mon bac spécialité histoire géo et littérature anglaise, je me suis donc inscrite en histoire parce que c'était la discipline avec laquelle j'étais la plus à l'aise au lycée. Ensuite, je dirais que c'est grâce au cours de Virginia Dan sur l'histoire sociale des femmes et du genre à l'époque moderne en Europe et en Amérique du Nord, et aussi ceux d'Antonio de Almeida Mendes sur la première mondialisation des 15e et 16e siècles et le rapport à l'altérité dans les sociétés d'Ancien Régime, que j'ai développé un intérêt pour l'histoire sociale et du genre à la période moderne, et plus particulièrement pour l'histoire de l'esclavage dans ce contexte de mondialisation. Et étant donné que je suis encadrée par Virginia Dan et Bernard Michon, j'ai la chance de bénéficier de leurs regards respectifs, à la fois sur le genre dans le processus de construction d'une société liée à la traite esclavagiste, mais aussi sur le développement de la ville portuaire de Nantes au XVIIIe siècle, accompagné d'une très bonne maîtrise des archives nantaises liées à la traite et l'esclavage.
0: Et alors, justement, toi, à l'inverse de Ronan, eh bien, tu n'as pas décidé de traverser l'Atlantique pour t'intéresser à de telles questions, puisque ton sujet s'intitule, je cite, « Former une communauté de couleur à Nantes, années 1740-1790, les solidarités genrées des libres de couleur ». Et donc justement, ton approche, elle s'ancre dans une histoire qu'on pourrait qualifier de très locale, à Nantes même. Alors, on le sait tous, Nantes a malheureusement été l'un des plus grands ports négriers de France à l'époque moderne, si ce n'est le plus grand. Est-ce que justement, tu peux rapidement nous contextualiser ton sujet ?
1: Oui, bien sûr. Donc, dès le milieu du XVIIe siècle, Nantes s'ouvre aux horizons atlantiques, tandis que la France s'engage, elle, dans une politique coloniale active, plus particulièrement aux Antilles. Bien que le commerce se fasse alors principalement en droiture, donc c'est-à-dire de l'Europe vers les Amériques, au début du XVIIe, Nantes s'impose dès le début du XVIIIe comme le premier port d'armement et de traite du royaume. Sur la période de participation de la France à la traite atlantique, donc s'étalant du XVIe au XIXe siècle, les armateurs nantais sont à l'origine d'environ 1800 expéditions, soit 40% de la traite française. Et ma recherche couvre quant à elle les années 1740 à 1790, comme tu l'as dit, et durant lesquelles les négociants et armateurs nantais effectuent un peu moins de 1300 voyages transatlantiques, ce qui va accélérer grandement son développement économique et commercial. Ainsi, on peut dire que la ville développe des liens commerciaux avec les colonies des Antilles et surtout avec Saint-Domingue, dont Ronan vient de nous parler. De nombreux colons présents sur l'île ont des liens avec Nantes et réalisent des traversées de l'Atlantique pour des raisons familiales et économiques, faisant ainsi du port un endroit privilégié de migration contrainte ou volontaire de personnes noires et métisses venues des colonies.
0: Justement, en plus, comme on l'a vu avec Ronan, la traite elle est souvent vue comme un phénomène lointain auquel les puissances européennes elles ont pris part. Mais on oublie souvent que des esclaves se sont retrouvés aussi en Europe à cette époque. Alors justement, comment est-ce qu'on peut expliquer qu'il y ait des esclaves à Nantes à ce moment-là ?
1: On a souvent tendance à penser que depuis le XIVe siècle, le principe de sol libre régit l'arrivée de toute personne non libre en France, et que donc ce principe affranchit, en théorie, les esclavisés. En réalité, ce n'est pas tout à fait ça. Avec ces liens entre les colonies et les ports atlantiques français, certains esclaves domestiques, c'est-à-dire qui travaillent dans la maison du maître et non dans les plantations, doivent accompagner leur maître lors de la traversée et de leur séjour en métropole. Ces esclaves peuvent rester en France à certaines conditions. Être placés en apprentissage d'un métier, instruits et instruites dans la religion catholique et déclarés comme tels auprès de l'amirauté de la ville d'arrivée. En plus de cela, leur présence est limitée à une certaine durée, après laquelle elles et ils doivent être renvoyés aux colonies. On a donc à Nantes et dans d'autres villes françaises des registres de déclaration des personnes de couleur arrivant en France, car il s'agissait surtout de contrôler la venue et la présence de ces populations en métropole. Tout au long du XVIIIe siècle, un arsenal législatif est mis en place par les parlements français, et notamment le Parlement de Bretagne, afin de réguler et limiter les migrations des personnes de couleur, esclaves et libres, étant donné que la législation qui régissait l'esclavage dans les colonies de 1685, appelée a posteriori le Code Noir, ne s'appliquait pas au terrain métropolitain. Donc il ne s'agit aussi pas juste de contrôler la présence noire dans le Royaume de France, mais aussi certains maîtres qui jouaient de cette législation afin de garder leurs esclaves domestiques en France pour une durée indéterminée. Ainsi, comme souvent dans un contexte de surveillance et de contrôle des populations finalement, il y a des différences entre la législation et, la réalité, pardon, ce qui mène donc à l'établissement d'une petite population de couleur sur le sol métropolitain au cours du XVIIIe siècle, et notamment à Nantes.
0: Et donc, ces personnes de couleur, elles n'ont pas toujours été des esclaves en France, mais elles ont également connu, dans certaines circonstances, un statut libre, alors désigné comme libre de couleur. Est-ce que tu peux donc nous définir ce que désigne concrètement ce terme et qu'est-ce qui peut amener à l'affranchissement ?
1: Alors, le statut de libre de couleur, il se développe au sein des colonies européennes entre le XVIe et le XIXe siècle. C'est vraiment une spécificité de ces colonies. Il va s'agir d'une catégorie de population qui se distingue des blancs et des esclaves par leur statut juridique et leur couleur de peau lorsqu'il y a métissage. Ils et elles sont donc des esclaves d'origine africaine affranchis et leurs descendants. Mais pourquoi cette expression « libre de couleur » ? Elle illustre la façon dont le préjugé de couleur, c'est-à-dire l'inégalité juridique entre les libres perçus comme blancs et les gens de couleur libre, donc comment ce préjugé façonne les identités statutaires dans les sociétés coloniales des Amériques. Selon l'historien Frédéric Réjean, cette expression décrit des catégories sociales reliées à un statut élaboré par les colons pour rendre visible au sein d'une société le stigmate de l'esclavage au-delà même de la couleur de la peau. On devient donc libre de couleur soit par l'affranchissement, soit car on est d'une mère étant elle-même de statut libre, car la transmission de cette macule de l'esclavage dans les sociétés coloniales se fait par la mère. Un affranchissement peut avoir lieu dans les colonies ou en métropole, et est souvent le résultat d'une relation de proximité, même s'il ne faut pas oublier la dépendance bien sûr, entre l'esclave et son maître ou sa maîtresse, qui décide alors de l'affranchir en récompense de sa fidélité et de ses services. On a aussi parfois des cas d'affranchissement par testament, c'est-à-dire au décès du maître, ou même par la veuve ou les héritiers du propriétaire de la personne esclave. Toutefois, attention, parce que affranchissement ne signifie pas systématiquement émancipation, car beaucoup d'affranchis restent au service de leur ancien maître ou entrent au service d'autres colons comme domestiques souvent, afin de survivre dans ces sociétés où être une personne de couleur, même libre, provoque la crainte constante d'être remis ou remise en esclavage. Ainsi, parmi les personnes de couleur présentes ou de passage à Nantes au XVIIIe siècle, il y a des libres de couleur.
0: Alors, c'est quoi donc concrètement le terme qui est employé à l'époque ? Est-ce que c'est libre de couleur comme on en parle depuis tout à l'heure ? Est-ce qu'on parle du terme de race ? Et aussi, qu'est-ce que c'est qu'un mulâtre ?
1: Alors, sur la terminologie, petit disclaimer, je me permets. Il faut savoir que les termes de l'époque pour désigner les personnes de couleur portent une charge raciale extrêmement forte et donc il faut les employer strictement avec une contextualisation dense, comme je viens de le faire, ou pour citer des archives. Les mots employés pour désigner les libres de couleur sont donc « gens de couleur libre », souvent dans les textes législatifs, mais plus communément, un qualificatif racial, comme nègre, négresse, mulâtre, mulâtresse, aux côtés du mot libre. Ici, pour répondre à ta question, le terme mulâtre désigne les personnes nées d'un parent blanc et d'un parent noir, ou alors nées de deux parents eux-mêmes qualifiés de mulâtres. Aujourd'hui, on pourrait employer le terme de métisse pour décrire cette réalité, même s'il faut quand même y appliquer le contexte social et racial de l'époque. Quant au terme de race, il n'est pas employé à proprement parler dans les archives que j'utilise. Par contre, on peut parler du processus de racialisation des discours, des mentalités et des législations dans lesquelles la race, associée à la couleur de peau, va remplacer le statut. Par exemple, on observe ce processus de racialisation dans la législation. Les premiers édits sur la présence de personnes de couleur en France métropolitaine vont distinguer d'un côté les esclaves des gens de couleur libre, tandis que la déclaration pour la police des Noirs de 1777 va concerner toutes les personnes de couleur, qu'elles soient esclaves ou libres. Donc dans ce contexte, les libres de couleur en métropole se retrouvent dans une situation assez délicate.
0: Et donc toi, à partir de là, tu t'intéresses en particulier au regroupement des libres de couleur à Nantes, donc des années 1740 à 1790, en mettant l'accent sur les solidarités entre ces individus, des solidarités qui plus est sont genrées. Alors comment ça se manifeste ces liens communautaires et comment s'intègre cette notion de genre à tout cela ?
1: Tout à fait. Je cherche à mettre au jour des liens entre les libres de couleur présents à Nantes à partir des archives paroissiales et notariales. Donc ces liens peuvent être familiaux, amicaux et aussi de proximité et sont souvent liés à une identité raciale reconnue. J'observe donc dans ces archives que certaines personnes sont présentes comme témoins ou marraines et parrains lors des mariages, sépultures et baptêmes d'autres personnes de couleur, ce qui témoigne donc de liens forts et durables. Et j'intègre le genre dans cette étude car ces liens sont construits selon des normes de genre propres aux sociétés d'Ancien Régime. D'une part, une répartition sexuée des professions, y compris au sein de la domesticité, favorise certaines rencontres et solidarités. Et d'autre part, c'est dans le cadre familial que les libres de couleur revendiquent une identité genrée, comme père de famille, épouse, mère, enfant, plutôt que raciale. Mais le genre est aussi un outil qui me permet de penser les statuts, les mobilités et les espaces où perdurent ces formes de dépendance. Dans ce sens, il existe des cas de solidarité féminine lorsque des femmes de couleur, esclaves ou libres, agressées physiquement et sexuellement, sont recueillies par des femmes libres de couleur, qui parfois sont également en charge de s'occuper de l'enfant né à la suite d'un viol. Ces solidarités féminines témoignent donc de liens forts et structurés par le genre.
0: Et justement, est-ce que pour rendre justement ces solidarités un peu plus concrètes, est-ce que tu t'es intéressé à des parcours de vie individuels et est-ce que tu as des sources qui te le permettent ?
1: Un petit peu. Les sources permettent rarement d'établir de véritables trajectoires de vie de libres de couleur à Nantes, mais j'ai un cas qui sort du lot en raison de la quantité d'archives qui me permet de l'analyser. Il s'agit du cas de Julienne, dite Julie, une femme noire affranchie par son maître à Saint-Domingue, avec lequel elle a eu deux enfants, Joseph et Marianne. Au décès de son maître, Julienne vient à Nantes avec ses enfants, car elle y accompagne la veuve de son ancien maître, Hélène Morgan, venue pour se remarier avec un négociant nantais. Dans le contrat de mariage de Hélène Morgan et ce négociant, Hélène Morgan accorde une rente et des sommes d'argent à Julienne et à ses deux enfants qu'ils pourront toucher lorsqu'elle sera décédée. Ensuite, plusieurs archives s'étalant sur 30 ans montrent le combat que mène Julienne pour qu'elle et ses enfants touchent les sommes qui leur sont dues et que le second mari ne leur verse pas correctement. Elle finit par avoir gain de cause grâce au recours qu'elle fait et au contact qu'elle a au sein de la société blanche nantaise. Ce qui est intéressant ici, c'est qu'on voit la lutte d'une femme noire affranchie qui veut faire valoir ses droits et affirmer son statut libre et celui de ses enfants. D'ailleurs, la fille de Julienne se marie avec un boulanger nantais, ce qui mène à la naissance de plusieurs enfants, dont des filles, qui se marient également avec des hommes blancs nantais. On pourrait donc imaginer que par ce processus d'intégration au sein de la société nantaise par le biais du métissage, des descendants de Julienne, potentiellement à Nantes aujourd'hui, ignorent qu'ils ont une ancêtre noire ayant connu l'esclavage.
0: Et justement, d'un point de vue spatial, est-ce que tu as pu déterminer des espaces à Nantes qui sont spécifiquement utilisés comme des lieux de sociabilité, des lieux de création de liens, etc.
1: Oui, c'est assez utile pour moi de spatialiser les libres de couleur présents à Nantes parce que ça me permet déjà de les visualiser sur une carte et de saisir leur potentiel lieu de sociabilité quand les archives ne les mentionnent pas vraiment. Pour reprendre le cas de Julienne dite Julie, elle habite pendant plusieurs dizaines d'années rue de la Verrerie, qui est donc la rue qui prolonge le pont Anne-de-Bretagne du côté du mémorial de l'esclavage. Donc c'est drôle d'ailleurs que ce soit juste à côté du mémorial. Pour le reste des libres de couleur, ils résident majoritairement dans la paroisse Saint-Nicolas, autour de la fosse et des actuelles places Gralin et Royal, et dans la paroisse Sainte-Croix, en particulier sur l'île Feydeau. Donc, dans un rapport de dépendance avec les élites négociantes et marchandes, car ils en sont les domestiques, ils habitent ces mêmes quartiers centraux. Ainsi, les différents espaces de rencontre et de création de liens sont à la fois intimes et publics. D'abord, la maison du maître est un lieu privilégié de rencontre entre les domestiques, comme le montre l'exemple de Jacques Rivière et Félicité, deux domestiques qui se rencontrent chez le négociant Deluine, ou Delune, je ne sais pas comment on dit, à l'île Feydeau, et se marie et fonde un foyer après avoir été affranchie. Ensuite, l'église est un espace propice de rencontre pour ces personnes qui font partie de la même communauté de fidèles. Et finalement, il faut imaginer que la rue et les espaces communs sont des lieux où se croisent les libres de couleur, car les sociétés d'Ancien Régime fonctionnent beaucoup sur des relations de proximité et de voisinage.
0: Et du coup, bah, un petit peu comme Ronan, tu travailles sur des parcours de vie qui sont soumis à des rapports de domination, à des violences, et toi en plus aussi sur des parcours qui sont souvent invisibilisés. Est-ce que ce n'est pas difficile de travailler sur un tel sujet ?
1: C'est un peu difficile parfois, mais selon moi, il est inévitable de ressentir des émotions lorsqu'on travaille sur une histoire par le bas de l'esclavage. D'autant plus que dans mon corpus d'archives, j'ai certains témoignages de violences physiques et sexuelles subies par des femmes de couleur, qu'elles soient esclaves ou libres. L'intersectionnalité dans laquelle sont placées ces femmes en raison de leur statut, de leur couleur de peau et de leur sexe les rend d'autant plus vulnérables. Toutefois, je trouve que les formes de solidarité féminine et raciale qu'on peut déchiffrer, qui attestent d'interconnaissance, d'entraide et de stratégie de survie, sont belles et fortes et permettent de nuancer cette histoire qui place les personnes ayant connu l'esclavage en position de victime uniquement. Même s'il faut prendre en compte les atrocités qu'elles et qu'ils vivent, je tente de mettre en avant les formes implicites de lutte et de solidarité au sein de cette communauté de couleur en devenir.
0: Et donc, comme le disait l'historien Patrick Boucheron, ne sommes-nous pas condamnés à faire l'histoire de ceux qui nous affligent pour nous en délivrer ? Et devant des épisodes très difficiles à étudier, devant des rapports de domination et des violences systémiques, une autre porte d'entrée pour s'intéresser aux affects des auteurs de l'histoire et de celles qui l'éprouvent passe bien souvent par la musique. 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
3: Et ici Radio Base. Aujourd'hui, on est avec Garance. On plonge dans l'histoire des libres de couleur à Nantes à travers un spiritual qui parle de délivrance. T'as choisi Golden Moses dans l'interprétation de Louis Armstrong en 1958 sur Louis and the Good Book. Le chant reprend la formule biblique « Let my people go » et fait entendre derrière la voix d'Armstrong toute la mémoire de l'esclavage, de l'oppression et de l'espoir de liberté. Ce choix résonne très bien avec ton sujet parce que tu travailles sur des trajectoires de personnes noires et métisses à Nantes au XVIIIe siècle, entre esclavage, affranchissement, statut libre et processus de racialisation. Golden Moses parle de captivité et de sortie de l'asservissement, ce qui fait écho aux vies de celles et ceux qui ont connu la servitude, l'affranchissement, puis une liberté toujours fragile dans un monde colonial profondément hiérarchisé. Il y a aussi un lien fort avec la question des solidarités. Ton travail met en lumière des liens familiaux, de proximité, de parrainage, mais aussi des solidarités féminines face aux violences et aux dépendances. Le spirituel, lui, porte cette même idée d'un peuple opprimé qui tient bon collectivement et attend une délivrance. Enfin, le morceau fonctionne comme un pont entre mémoire, histoire et émotion. Il donne une voix aux invisibles, à celles et ceux qu'on retrouve dans les archives sous des catégories racialisées, et il rappelle que derrière les mots libres de couleur, il y a des vies, des stratégies, des liens et des résistances. Tout de suite, on descend avec Moïse au cœur de l'histoire sur Radio Base.

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1: Cette année marque les 25 ans de la loi dite Taubira qui reconnaît la traite et l'esclavage comme crimes contre l'humanité. À ce moment-là, la France devient un des premiers pays à inscrire cette reconnaissance dans une loi nationale. Pourtant, la République française continue d'entretenir un rapport ambigu avec son histoire coloniale et esclavagiste.
2: Cette loi a l'air d'être une bonne chose pour la reconnaissance législative des crimes commis par la France. Pourtant, nous nous étonnons aujourd'hui de voir qu'elle ne fait pas l'unanimité.
1: Effectivement, en 2005, cette loi elle provoquait une vive polémique autour de l'affaire Pétré-Grenouillot. C'est quand le collectif d'hommes, donc une association qui a pour but de défendre en hexagone les intérêts des personnes originaires des Antilles, de Guyane, Mayotte et La Réunion, avait déposé une plainte contre cet historien pour avoir affirmé que les traites négrières ne sont pas des génocides. Il était alors devenu le symbole pour une partie du monde universitaire d'une histoire désormais placée sous surveillance politique. Plusieurs historiens et historiennes avaient alors tenu à expliquer que la logique économique de l'esclavage colonial reposait sur l'exploitation d'une main-d'œuvre et non sur son extermination systématique. Et Pierre Nora était allé jusqu'à dénoncer l'application rétrospective de catégories juridiques contemporaines à des faits anciens.
2: Derrière cette loi plane la peur d'une mise sous tutelle de la recherche académique et de fait une perte d'indépendance. Peut-on craindre des dérives liées à cet accaparement de l'histoire par l'État ?
1: Cette controverse elle a révélé une contradiction française entre reconnaissance de crimes historiques et production d'un récit national édulcoré. Et c'est un débat qui se joue notamment autour des lois mémorielles, donc qui vise à déclarer le point de vue officiel de l'État sur un événement historique. En 2005 toujours, la loi portant reconnaissance de la nation et contribution nationale en faveur des Français rapatriés, elle imposait au programme scolaire de reconnaître le rôle positif de la présence française en Outre-mer, et d'accorder à l'histoire et au sacrifice des combattants de l'armée française issus de ces territoires la place éminente à laquelle ils ont le droit. Cet article il a été dénoncé comme une tentative de réhabilitation coloniale par de nombreux historiens et historiennes, et il est finalement abrogé sous la pression des mobilisations. Mais aujourd'hui, il reste encore l'article 1, qui dit que la nation exprime sa reconnaissance aux femmes et aux hommes qui ont participé à l'œuvre accomplie par la France dans les anciens départements français d'Algérie, Maroc, Tunisie, Indochine, ainsi que dans les territoires placés antérieurement sous la souveraineté française. Et c'est révélateur de la difficulté pour l'État français de reconnaître ses crimes dans les territoires colonisés.
2: Ce qui se joue ici, c'est clairement une articulation histoire-mémoire. Quels sont justement les enjeux liés à la mémoire qui rendent le sujet sensible ?
1: La mémoire de l'esclavage, elle revêt un enjeu politique important. Depuis 2006, le 10 mai est la journée nationale des mémoires de la traite de l'esclavage et des abolitions. Et en 2008, c'est le 23 mai qui était officialisé comme journée du souvenir des victimes de l'esclavage colonial, une journée revendiquée depuis 1998 par des collectifs ultramarins. Cette double date, elle cristallise l'opposition entre deux points de vue sur l'histoire. D'un côté, une mémoire centrée sur les abolitionnistes et la célébration de la République. Et de l'autre, la mémoire portée par les descendants et descendantes des personnes esclavisées qui dénoncent l'effacement des souffrances des victimes et leur résistance. Cette bataille mémorielle, elle se heurte qui plus est à des poussées réactionnaires dans un discours porté à l'extrême droite de refus de la repentance, notamment un thème cher à Philippe de Villiers. Un exemple de ces poussées réactionnaires est la suppression de la commémoration du 10 mai cette année à Vierzon par son nouveau maire d'extrême droite.
2: On parle quand même d'une économie nette de 1500 euros pour la municipalité. C'est pas négligeable. De quoi largement rembourser la dette de la ville de 32 millions d'euros et utiliser le reste pour augmenter le salaire des élus.
1: Justement, parlons d'argent. Au-delà des commémorations symboliques, la question des réparations elle reste évacuée par l'État français. La loi Taubira ne prévoit aucun mécanisme de réparation matérielle, alors que plusieurs organisations ultramarines réclament que soit reconnue la dette historique contractée par la France à travers l'enrichissement tiré de l'esclavagisme. Il y a des actions en justice engagées depuis 2005, mais elles restent pour l'instant sans succès. Donc la République elle accepte de nommer l'esclavage comme crime, mais elle refuse encore largement d'en tirer les conséquences politiques, économiques et sociales. Reconnaître un crime sans interroger les héritages qu'il a produits, le racisme structurel, les inégalités territoriales, la domination économique persistante sur les Outre-mer, ça revient à transformer la mémoire en simple geste symbolique. 25 ans après la loi Taubira, la France peine toujours à regarder son histoire coloniale autrement qu'à travers le prisme de son propre récit national.
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2: Et justement, pour rebondir sur ça, moi j'aimerais commencer par me poser la question, quelles sont les solutions pour composer avec le passé colonial dans une ville moderne ? Le souvenir de la traite à Nantes, il se trouve partout, sur les bâtiments, les noms de rues, les mascarons, les hôtels particuliers. Est-ce que déboulonner des statues et renommer les noms de rues, c'est une solution ? C'est suffisant ? Est-ce qu'ajouter des plaques explicatives, c'est aussi suffisant ?
3: Moi je dirais que c'est déjà bien. Par exemple, la rue de la Verrerie, dont j'ai parlé tout à l'heure, où vivait Julienne, elle pourrait s'appeler rue de la Verrerie, Julienne dit Julie. Ça pourrait permettre de contextualiser davantage, d'autant plus que c'est un lieu où des personnes sensibles à cette histoire et à cette mémoire se rendent déjà, étant donné qu'il y a le mémorial de l'abolition de l'esclavage à côté. À côté de ça, je dirais que ce qui est hyper important, c'est les actions menées par les associations de mémoire, les actions menées par des jeunes chercheuses comme nous aujourd'hui, mais aussi tout ce qui est plus institutionnel, à l'image du Château des Ducs de Bretagne, donc musée d'histoire de Nantes, qui intègre de plus en plus des collections liées à l'esclavage et à la traite, en intégrant Nantes comme lieu où se passaient également ces mécanismes-là, et pas juste observatoire lointain.
4: Et comment est-ce qu'on peut faire concrètement pour que la frontière entre le monde académique, de la recherche qui étudie ces questions, donc dans laquelle on baigne un peu en ce moment, et puis, avec la société civile, il y a une sorte de frontière. Comment est-ce qu'on fait pour que cette frontière elle, se brise? Par quelles actions est-ce que ça peut se passer concrètement? Enfin, là, on voit qu'il y a quand même une forme de méconnaissance des faits, qui est pourtant un des faits qu'on connaît via le monde de la recherche. Il suffit de voir le micro-trottoir qui a été réalisé et diffusé sur Nantes.fr. Alors, depuis, il a été retiré. Mais on voit largement une forme d'ignorance des faits qui amène à dire des propos assez problématiques et même répréhensibles. Je cite « La richesse apportée à la ville de Nantes avec la traite ».
5: Moi, je dirais qu'il faudrait utiliser ce qu'on appelle aujourd'hui l'histoire publique pour démocratiser en fait cette histoire. Enfin, pas la démocratiser, mais la rendre plus accessible. Parce que c'est vrai qu'il y a une frontière entre le monde académique et comme tu l'as dit, la société civile. Je pense que des livres plus accessibles, comme des bandes dessinées ou des petites émissions, ou même sous forme, aujourd'hui on est beaucoup sur les réseaux sociaux, donc faire des reels sur Instagram, des petites vidéos YouTube, je pense que ça peut aider à briser cette frontière.
3: D'ailleurs, si vous pouvez suivre certains comptes, comme les Anneaux de la Mémoire, la Fondation pour la Mémoire de l'Esclavage, font déjà ce genre de contenu sur les réseaux sociaux et sont vraiment passionnants.
2: Et on peut voir aussi qu'il y a d'autres formes d'histoire publique qui sont assez mal faites, comme par exemple avec l'IA qu'on commence à voir partout, par exemple sur Instagram, qui va commencer à toucher à l'histoire et toucher à de tels sujets. Comment vous vous placez, vous, en tant que chercheuse, sur cette utilisation de l'IA? Est-ce que cela vous fait peur ou au contraire, est-ce que c'est un outil qu'on aurait toutes et tous utilisé?
5: Moi, j'ai utilisé l'intelligence artificielle dans le cadre de recherches sur l'esclavage, donc en collaboration avec Antonio de Almeida Mendes, donc mon directeur. Je collabore avec lui sur deux cours de licence 3, et dont les étudiants faisaient la transcription d'un journal de bord. Et donc, grâce à l'intelligence artificielle et à Monsieur Cariou, donc qui est informaticien à Nantes Université, on a pu créer un prompt et donc recréer ce trajet-là sur une carte grâce à l'intelligence artificielle. Donc je pense qu'il y a des bonnes utilisations de l'intelligence artificielle, mais après, il y a aussi des mauvaises, comme récemment, ça a fait débat sur TF1, l'utilisation de l'intelligence artificielle. On peut retrouver notamment une critique sur la page Instagram de Yann Toucourt, c'est ça.
3: Moi, je dirais rapidement que l'intelligence artificielle peut être un outil, mais ne doit pas nous empêcher de penser et de penser les processus et les dynamiques sur long terme dans cette histoire-là. Moi, je ne l'ai pas encore utilisé, mais par exemple, ça serait intéressant de l'utiliser pour essayer d'imaginer les espaces à Nantes dont j'ai parlé tout à l'heure, les rues. Est-ce qu'à partir de peintures, de gravures, je pourrais représenter à quoi pourrait ressembler, par exemple, la place royale où pouvait circuler des livres de couleurs, je ne sais pas.
4: Et puis, pour aller plus loin, il y a Ronan, Garance et puis aussi tous les autres membres de l'équipe, si vous avez une petite reco pour aller un petit peu plus loin, n'hésitez pas.
3: Alors, ma reco, c'est le documentaire « Aux origines l'esclavage » disponible gratuitement sur France TV, qui nous permet de découvrir les ancêtres esclaves, marrons, mais aussi marchands d'esclaves et capitaines de navires négriers de personnalités françaises, dont Joey Starr. Remonter leurs arbres généalogiques permet donc d'ancrer dans l'histoire de France ces récits liés à l'esclavage et à la lutte pour son abolition.
5: Et puis de mon côté, moi, je vous recommanderais un documentaire Arte qui s'appelle Le sucre pour la douceur et pour le pire, donc qui est sous forme de 2 épisodes. Et ça nous permet en fait d'avoir un aperçu global de l'histoire du sucre à travers les territoires colonisés. Et il permet également d'observer l'industrie du sucre aujourd'hui. Je pense ici aux Haïtiens qui sont encore exploités en République dominicaine.
6: De mon côté, 2 recommandations pour les Nantais et les Nantaises le 21 mai de 18h à 22h au Centre socioculturel de Bellevue. Le Cercle du Marronnage et les studios B17 organisent la clôture de l'événement Quart de siècle, une commémoration marronne. Voilà, c'est hyper intéressant, allez-y, faites notamment les 20 ans de la marche des esclavagisés. Et enfin, en vidéo, je vous conseille les vidéos de Histoire Crépu, avec 2 vidéos notamment, Cinéma et esclavage, les films déforment-ils de l'histoire, et les coulisses des abolitions de l'esclavage en France. Voilà.
4: Ce soir, dans Sous les radars, grâce aux recherches de Ronan et de Garance, on a pu revenir sur une histoire souvent réduite à des chiffres, des dates ou des récits très institutionnels. On a parlé des plantations de Saint-Domingue, de catastrophes climatiques, de maladies, mais aussi des vies de femmes et d'hommes noirs et métis présents à Nantes à l'époque moderne, de leur stratégie, leur solidarité et leur trajectoire dans une société profondément marquée par les logiques coloniales et racistes. Cette émission, elle nous rappelle aussi que l'histoire appartient au présent. Elle évolue avec les questions que les chercheuses posent aux sources, avec de nouvelles approches et un nouveau regard pour interroger le passé. Derrière tout ça, il y a une question très actuelle. Comment regarder aujourd'hui cet héritage colonial encore visible dans nos villes, nos mémoires et nos débats publics sans simplifier, effacer ni détourner le regard non plus. Un grand merci à Ronan et Garance pour être venus éclairer nos lumières sur ces sujets essentiels. Je remercie bien évidemment Chloé pour l'écriture, Baz pour la technique et la musique, et bien sûr Axel avec moi à l'animation. C'était Sous les radars, on se retrouve le mois prochain de 20h à 21h pour retrouver la scène underground de la recherche. Bye bye!
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0: Bonsoir et bienvenue dans Iron Malt, l'émission métal de Prune, tous les mardis soirs de 21h à 22h. Je suis John, avec moi ce soir Tom. Comment ça va mon petit chat?
1: Oh, salut le John.
0: Comment tu vas bien?
1: Oh, gloire et sucre.
0: Oh oui, oui. Emilien est avec nous, bonsoir Emilien.
2: Bonsoir, bonsoir à tous.
0: Vroom vroom.
2: Ah, vroom vroom.
0: Plus
2: que les moteurs.
0: Ah, ce soir plus que jamais.
2: Ah bah plus que jamais.
0: On s'en est débarrassé qu'une semaine, le revoilà déjà de retour, c'est Morvan.
3: Oh
4: et
3: la vache.
4: Oui. Bien sûr, je suis toujours bien reçu ici.
0: On t'aime quand même. Notre chouchou Lohan est avec nous, coucou Lohan.
5: Coucou John.
0: Non, j'ai l'impression que ça faisait longtemps.
5: Oui, ça fait longtemps, mais bon, je suis contente de revenir à chaque fois.
0: Non, on est contente de t'avoir, bien sûr. Et il est avec nous ce soir pour le meilleur, c'est Turbo Boy.
6: Salut John.
0: Tu vas bien?
6: À toute berzingue.
0: Oh là, j'adore, je suis content. Comme vous le savez, chacune de nos émissions est probablement la meilleure émission que nous ayons faite. Néanmoins, si l'on devait poser la question à Emilien, il y a de fortes chances qu'il réponde que la meilleure d'entre toutes est l'émission 194. Voilà.
2: Moto 1.
0: Dite Iron Bike, effectivement, notre émission dédiée à la moto. Et comme dimanche, c'était le Grand Prix de moto, voilà une bonne occasion de faire une deuxième édition sur ce thème. Que nous élargirons à la mécanique au sens large pour ce soir. C'est
2: non,
0: parti.
2: Non, moto.
0: Mais bon.
7: Chicken metal.
0: Donc Emilien, la moto, c'est ton truc, donc exceptionnellement, c'est toi qui commence.
2: Eh oui, vous êtes sans doute toutes et tous au courant, le week-end dernier était le week-end moto en France avec le MotoGP du Mans sur le mythique circuit Bugatti. Nous retrouvons notre reporter Didier. Didier, comment était le week-end?
0: La subtilité.
2: Merci, Didier.
1: La débilité.
2: Effectivement, ça a démarré fort avec la course sprint et la chute de Marc Marquez, le numéro 1 du championnat, sur Ducati, laissant la place au pilote Aprilia Jorge Martin qui arrive premier lors de cette course sprint annonçant la couleur pour la course du Grand Prix le lendemain. En regardant cette course sprint, j'avais qu'une envie, être à la place des pilotes. Et je me console comme je peux en écoutant le groupe austrien Death Machine et leur titre « I need your boots, your clothes and your motorcycle ».
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0: C'était I Need Your Clothes, Your Boots and Your Motorcycle du groupe Ocean Death Machine.
1: Merci beaucoup Sarah Connor. Pardon, Emilien.
0: Et on revient tout à l'heure pour plus de MotoGP.
1: C'est la moto. On va rester. Alors, c'est pas vraiment moto. Presque, puisque c'est Tom.
2: Ah. Ah, on n'a pas dit moto, on a dit véhicule. Si
0: on a dit moto. Hein. On a dit moto 2, le retour.
3: Et Taïo Matelot, bienvenue dans cette émission qui va sentir le pot d'échappement et les housses de siège usées. Point de chichi ni blabla, nous sommes nombreux ce soir, donc commençons sans plus attendre. C'est ce que j'avais noté, mais l'autre, il m'est passé devant. Passé devant, moto, courte.
1: Moto courte, j'ai la ref.
0: Et oui, j'ai gagné.
4: Faut suivre.
3: Alors prépare-toi à te faire tronçonner les tympans un coup d'hymne glorieux et musculeux par les cultissimes japonais de Metal Lucifer. Ouais,
1: il est glissé.
3: Je voulais le faire à la japonaise, mais je vais pas
4: m'y faire. On évite.
3: Le chanteur porte une veste à patch entièrement à l'effigie de son groupe. Trois albums dont la moitié des chansons comprend heavy metal dans le tease. Et les mecs font des warrior poses sur des tractopelles. Tout dans ce groupe est culte. Tout de suite, un hymne parmi les hymnes. Un chant guerrier évoquant le chrome et les machines hurlantes des 80s. C'est parti pour Metal Lucifer avec Flight of the Iron Pegasus.

0: Et c'était Metal Lucifer avec Flight of the Island Pegasus.
1: Oh non, il a fait,
2: il a fait. On arrête de se mettre des communautés ados.
1: On avait dit non.
2: On avait dit
0: je me suis inspiré de Senseiya pour celle-là. Écoute, je sais comment, on n'a aucun reproche à me faire sur l'accent. C'était sorti en 2001 sur leur deuxième album Heavy Metal Chainsaw. Incroyable.
1: Et c'était bien, mais je m'attendais à plus chromé, plus glorieux, toi. Ça,
0: oui,
1: ça,
0: bah,
1: c'est cool.
0: Attends, il n'y a pas trop de pognon non plus chez eux, parce qu'on fait avec ce qu'on a.
1: Merci beaucoup, Tom, et on passe avec plaisir à Lohan.
3: Alors, cette semaine, j'ai décidé de laisser la voiture au garage, d'enfiler le cuir et de mettre le contact. C'est l'émission spéciale véhicule et n'ayant pas le permis, malheureusement.
2: Ça, c'est pas grave. Tu es rebelle et métal.
3: Ouais, non, je suis juste étudiante et sans argent. Mais du coup, j'ai décidé de partir sur les deux roues pour le plus grand plaisir d'Emilien.
1: Oui.
3: Et oui. Et qui dit moto, bitume et rock'n'roll dit forcément Motorhead.
1: Ah oui.
3: Et oui. S'il y a bien un groupe qui a la culture biker tatouée sur le cœur, c'est bien eux. Le titre qu'on va écouter est un hymne absolu pour ceux qui vivent sur la route. Un hommage direct au club de motards et à la liberté de tailler la route. Alors poussez les amplis dans le rouge, laissez rugir les moteurs. Voici l'incontournable Iron Horse, Born to Blues, signé Motorhead.

0: Et c'était donc Iron Horse, Born to Lose de Motorhead.
1: Oui,
2: ouais, c'était bien.
0: Un classique.
2: Merci beaucoup, Loan. Comme vous le voyez, Josh n'est pas là et il est triste de ne pas pouvoir vous passer les Buzzcocks.
3: Buzzcocks.
2: Non, Buzzcocks. Ça, c'est le Buzzcocks, c'est autre chose. C'est le tuning de moto japonais.
4: Oui.
2: Que j'ai appris lors de l'émission 194. Allez l'écouter, c'est vraiment la meilleure de la chaîne. Si on peut facilement considérer les Buzzcocks comme l'un des groupes fondateurs du mouvement punk, ils n'en sont pas moins toujours actifs. Et cela se traduit par une carrière prolifique, dirons-nous. Parce que le groupe est né en 1975 et leur dernier album est sorti en janvier dernier.
3: Putain. Et pour combien d'albums à peu près?
2: Oh, je sais plus, mais il y a une bonne quinzaine.
0: Quand même.
2: Ah, ouais, oui. 10-15, ouais, non, quand même pas mal.
3: Saxon, 27, hein.
2: Oui, je sais, c'est quand même pas mal.
5: Bien,
2: surtout
5: bien,
2: pour du punk.
5: Super,
2: hein,
6: Motorhead de 40.
2: Bref,
5: Saxon, le groupe de punk.
3: Bien sûr, bien sûr.
6: Tu caches.
2: Donc, je disais, pour les Buzzcocks, forcément, il faut en écrire, hein, des chansons. Et donc, les thèmes sont nombreux, comme dans Fast Cars, où ils chantent leur haine des voitures qui vont vite. On écoute.

0: Ça, c'est bien à l'ancienne, sorti en 78, là, on le sent.
1: Mais ils n'aiment pas les voitures rapides. Déjà, les voitures, c'est pas terrible. Et en plus, ils n'aiment pas la rapidité.
0: Oui, mais
2: à l'époque,
0: voiture,
2: à l'époque, ça
0: n'allait
2: pas si vite.
3: On ne savait pas, on ne se posait pas la question.
1: Déjà, des motos qui allaient à 300 à l'époque.
4: Ils ne tournaient pas au speed, les punks.
0: Oui, ils tournaient à tout. Tout ce qui existait.
4: À la colle.
0: C'était donc Fast Cars des Buzzcocks. Et on embrasse Josh. On embrasse les Buzzcocks aussi, j'adore les Buzzcocks. Contrairement à certains membres de l'émission, genre des mecs qui aiment les Pégases et les licornes, ils sont pas très bons.
5: Les mecs qui laissent un accord raté en plein milieu de la chanson, ils disent « Ouais, ça part en prod !»
0: Mais on s'en fout, c'est du punk. Putain, on s'en branle.
2: C'est pas accordé, de toute façon.
0: Ils savent pas chanter, ils savent pas jouer, les guitares sont pas accordées, on s'en fout.
5: C'est génial.
0: C'est l'énergie, putain.
5: C'est génial.
0: Mais où trouve-t-il toute cette énergie? Bref, il est temps de passer à complètement autre chose. Et on retrouve Morvan.
2: Aïe, aïe, aïe. Et direction la rémique avec Speed Wolf, groupe de Denver, Colorado, de Speed Trash, séparé tristement en 2016. Une démo, deux splits et un seul album qui s'appelle Ride With Death.
0: Oui.
2: Sorti en 2011.
5: T'as une voix tellement douce, on dirait un reportage Arte. Ah. C'est
2: bonsoir. Non, c'est Philippe. Non, j'ai mis mon,
5: c'est Philippe, pardon.
2: J'ai mis mon filtre FIP.
0: Bienvenue.
2: Bonsoir. Bonsoir. Ride With Death, sorti en 2011. Sur la pochette, un gang de loups anthropomorphiques sur des motos.
0: Oui!
6: Il multiplie les infractions.
7: Ça fait ce bruit-là.
6: La route, c'est leur terrain de jeu.
5: Ça fait ce bruit-là.
2: Voilà, voilà.
5: C'est pas faux.
2: Donc,
5: tu sens la catégorie socio-professionnelle.
2: C'est leur terrain de jeu.
5: Ça fait ce bruit-là.
2: Du speed motorpunk dans la veine, bien sûr, de Motorhead, voire un peu plus tôt dans l'émission. petite touche de Venom, Venom et Motorhead, hein, bien sûr, c'est toujours savoureux. Pas besoin de beaucoup plus pour moi. Un bon coup de kick avec de belles bottes sur la moto. Tout de suite, c'est Speed Wolf avec Hell and Back.

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2: C'était Speedwolf avec Hell and Back. Et bien sûr, la route étant leur terrain de jeu.
3: Pour Quentin.
2: Ouais, pour Quentin.
4: La route est leur terrain de jeu. Merci beaucoup.
3: Nous les rejoignons sur le circuit.
2: Ah, je vois que monsieur connaît. Ah,
3: tout un entraînement, je me faisais chier en maths.
4: Merci beaucoup, Morvan. Il est temps de laisser place à celui pour qui les motos, la route, les grands espaces et les années 70 ont été créés. Turbozoy.
5: Saute sur ton scooter et passe la première avec les Speed Limit et leur unique Scud First Offense de 76. Hard rock et macadam londonien t'attendent avec ce joyau de l'underground.
3: T'es en train de décrire le. C'est le clip de Mokhtar avec le scooter.
2: Oh non. Pas dans cette émission. Pas ici.
5: Alors, fais chauffer transistor et résonner cassette. Au platine, on embraye sur le titre Motorbike Kid.

0: Et c'était Speed Limit avec le titre Motorbike Kid, tiré du Scud First Offense de 76.
1: C'est incroyable. Heureusement que t'es né en 1960, hein, Turbo Boy. Sinon, je sais pas comment tu ferais pour connaître ça.
0: Ah ben, oui, évidemment, évidemment.
2: Imagine pour ceux qui rejoignent l'émission en cours, ils entendent ça, ils font du quoi ?
1: Qu'est-ce qu'il dit, lui ? Merci beaucoup, Turbo Boy. On a fait un tour de chaque monde de l'émission, donc retour au début avec Emilien.
3: On continue avec le MotoGP avec la course tant attendue ce dimanche 10. Après 27 tours de folie, la victoire des trois pilotes Aprilia avec sur le podium Jorge Martin, suivi de son coéquipier Marco Bezzecchi, talonné de près avec le jeune pilote japonais Ai Ogura. Et là, j'ai l'impression de parler une autre langue.
1: Moi, j'ai rien compris.
3: Qui s'offre son tout premier podium en MotoGP. Il était arrivé 16e au classement en 2025. Aujourd'hui, il est 5e au classement général. À chaque course, il s'améliore, surtout grâce à Aprilia qui, cette année, marque la fin des 10 ans de domination de Ducati. Bravo à Aprilia, bravo à Ai Ogura qui a fait une course exemplaire. J'espère qu'il continuera à avancer pour fêter son premier podium. On écoute le trio 100% féminin de punk rock japonais, The 5, 6, 7, 8, et leur titre Motorcycle Go Go Go!

0: Et c'était Motorcycle Go Go Go du groupe The 5, 6, 7, 8.
1: Ils sont trop forts, ces
0: japonais. Elles sont trop fortes.
2: C'est trop bien.
1: Et japonaises, ouais,
0: elles sont trop fortes.
1: Ils sont trop fortes.
2: C'était beaucoup trop bien.
1: Yel sont trop fortes.
0: Ah bon?
1: Comme tous les japonais en général.
0: Ah, oui. Je pensais que je parlais du groupe.
1: Non, mais c'est juste, ils sont tous. C'est tellement débile, mais ils sont tellement inspirés de tout que ça donne des fois des pépites.
0: Et écoutez le groupe punk de Bobozozoku à retrouver sur 194, Iron Malt, la meilleure émission de la chaîne.
1: Non, mais à chaque fois.
2: La meilleure émission de la chaîne.
1: Dès que ça vient du Japon, c'est débile, mais c'est génial.
0: Oui.
1: Merci beaucoup, Emilien. Il est temps de repasser à Tom avec un groupe bien connu.
3: Et revenons aux temps anciens. L'un des trois Pokémon légendaires du heavy metal cuiré, avec Saxon et Maiden.
1: ACDC, dégage.
3: Je parle bien sûr de Judas Priest, pour ceux qui...
4: C'est ce que je voulais répondre, Perforas.
3: Voilà la clé. Elle mène à ta chambre.
4: Oh, c'est gentil. Je vais la filer à Passepartout.
3: Reste enfermé. Pas original, je sais, mais parfois revenir aux fondamentaux, c'est important. En 78 sortait leur excellent cinquième album, déjà 78, Killing Machine, comprenant le morceau Hellbent for Leather, oui. Titre dédié à la fureur de vivre, à la moto, au vroom vroom,
0: oui.
3: Mimi.
0: Oui,
3: merci.
0: Vroom vroom. Didier, un commentaire.
1: Didier, oui, il est
3: mais
1: pas...
3: Oui, mais on l'a rangé dans la basse-cour.
0: Ah. Voilà.
3: Cette émission, je te jure.
0: Ouais. Merci Didier.
3: Je disais, un des morceaux les plus directs et efficaces du Priest, repris quasiment à chacun de leurs concerts. C'est donc une version live que je vais vous présenter ce soir. Un live lui aussi aussi culte, car il s'agit de l'album Unleashed in the East, un concert enregistré au Japon en 79. Beaucoup de références au Japon dans cette émission.
1: Tout à fait.
4: Encore.
3: Tout de suite, c'est Judas Priest avec Hellbent for Leather en live.

0: c'était Hellbent for Leather des mythiques Judas Priest, morceau sorti en 78 sur leur album Killing Machine, dont vous avez entendu une représentation live au Japon en 79.
1: Donc plutôt le cuir ou plutôt la moto?
0: Les deux, mon camarade.
2: Les deux.
0: Il y avait le cuir, il y avait la moto, il y avait la moustache.
1: Oh là là.
2: Merci beaucoup Tom Rebelford, merveilleux, incroyable, qu'est-ce qu'on l'aime. Merci encore une fois Tom et on passe à Loane.
3: Alors, si pour vous les deux roues, c'est synonyme d'adrénaline pure, de vitesse illégale et de frein qui lâche, j'ai exactement ce qu'il vous faut.
4: Oui,
3: je me doutais.
1: Pour les freins qui lâchent, pas forcément. Mais
2: Espérons que le plus tard possible.
3: Oui, c'est sûr.
5: Bah, y a le frein moteur au pire.
0: J'ai entendu les freins qui lâchent, moi. T'as le caleçon qui se barre en plein milieu.
1: Mais t'es encore dans Judas.
0: Ouais, je suis encore dans Judas, pardon.
2: Ouais, c'est technophilie, oui. Bon, bref.
3: On part donc à Seattle avec les motards de Ziki. C'est très simple. Imaginez du punk rock, mais joué par des mecs sous amphétamine au guidon d'un chopper lancé à 200 km/h sur la route. C'est du spink punk crade expéditif et ça va vous décoiffer, même si vous portez le casque intégral. Et puis... ouais, je suis un peu fière de cette blague.
1: je valide.
0: Eh bien alors, pour toi, vraiment, rien que pour cette blague, tu as droit à ce jingle.
1: Ça décoiffe.
3: Oui, c'est sûr. Et puis, petite pensée à Emilien qui va adorer leur magnifique pochette d'album qui transpire le gras des USA et les Harley Davidson, tout ce qu'il aime après tout. Et oui. Alors, accrochez-vous bien au guidon et voici Death Alley, signé Ziki.

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1: Et on vient donc d'écouter Death Alley du groupe Ziki. Un vrai classique, ça fait du bien, même si je trouve que la chanson est trop courte.
2: Ouais, tout à fait, mais ça c'est du punk. Ça,
1: ouais, bah, c'est pour
3: parle-en
1: ça.
3: À Joshua, quoi.
4: Trop bien, de toute façon. En vrai, il pue trop de ouf ce morceau.
2: Tout à fait. Merci beaucoup, Lohan. Bon, revenons à mes préférences avec le Metal Indus.
5: À moi.
3: Oh non.
2: Oui, moi. Ou étrangement, la voiture, la moto, le camion, ben, on n'en trouve pas tant que ça. Bah oui, on parle plus de machines, mais au sens métaphorique du terme. Mais on peut quand même sortir quelques pépites, comme avec Fear Factory. Et ça fait tellement longtemps que je n'avais pas réécouté. Et merde, qu'est-ce que j'aime cette vibe années 90, tellement datée, qui pourtant me rend nostalgique. Dans Cars, Fear Factory use de la métaphore automobile pour nous parler d'introspection, qui nous invite à les rejoindre dans leur voiture où ils se sentent en sécurité et prêts à la liberté. Avec des piou-piou et des pouet-pouet made in 1998. Tout de suite, Fear Factory avec Cars.

0: Et c'était Fear Factory avec Cars, qui est effectivement une reprise. Monsieur Petit, Morvan, c'était une reprise?
1: Non, je ne l'ai pas, actuellement.
0: Mais effectivement, oui, c'est une reprise. Bah tiens, Morvan, puisque bon, bah, là, tu n'as pas été capable de me répondre, mais peut-être que tu vas pouvoir nous avoir un son quand même, je l'espère.
1: Ben oui, j'en ai un.
0: Ah.
1: C'est bien le problème.
0: Quoi? Comment
2: ça? Faut mettre de l'épicness là.
0: Ah oui, d'accord.
1: Et on va changer. On va changer d'endroit. Direction Brisbane en Australie avec The Marlboro Men, groupe de stoner instru. C'est long, c'est psyché et ça fait chier Emilien de manière générale.
3: Non. J'aime bien ce morceau là.
1: J'ai assez peu d'infos sur le groupe, ce qui semblerait qu'ils soient deux.
2: Ils existent.
1: Oui, ils existent en tout cas.
0: Ils fument des clopes, visiblement.
1: Oui.
2: Non, pas que, je pense.
1: Oui.
2: Non, c'est The Marlboro.
0: Ah, Marlboro, man.
2: Marlboro.
1: C'est ça.
2: Il y a un L.
1: 5 albums à leur actif, ils en ont sorti un en 2025. Mais je veux vous proposer un petit morceau de leur album de 2015 qui s'appelle comme le nom du morceau. C'est Who Says You Can Get High at 95 Miles Per Hour. J'ai pas vraiment envie de faire la traduction pour Quentin. donc on va passer directement au son. C'est de Marlboro Men et je ne le redirai pas.

0: Oh, c'était cut.
1: Ben oui. C'était de Marlboro Man avec Who Says You Can't Get High at 95 Miles Per Hour. C'est à peine long, tout va bien. Du stoner.
0: Merci beaucoup, Morvan. Et on va terminer cette émission avec l'idole des jeunes, Turbo Boy.
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0: Et c'était Thor avec le titre Ride of the Chariot à retrouver sur l'album Thunder of the Tundra de 85.
1: Oh, c'était tellement glorieux. Ouais, oh là là, musculeux.
0: Oh, ça dégouline.
1: Oh, il est dur.
2: Plutôt sucre ou plutôt gloire?
1: Oh, gloire et sucre, mon pote.
3: Plutôt Bill Motor. Hein.
4: Merci beaucoup, Turbo Boy. Sur ce, nous arrivons au terme de cette émission. J'espère qu'elle vous a plu. Nous, oui. Merci, chers éditeurs, de nous avoir suivis.
1: C'est entendu, je pense.
2: C'était encore le bordel.
1: Mais c'est bien, ça fait rigoler les gens.
2: Ah, oui, c'est vrai.
4: Merci, chers éditeurs, de nous avoir suivis. On se retrouve la semaine prochaine. Et merci à toute l'équipe, bien évidemment. N'oubliez pas de vous abonner à nos réseaux, de suivre la playlist de la semaine sur Spotify, ici, c'est Iron Malt.
3: Et faites de la moto.
4: 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Nous, on vous dit à la prochaine dans Iron Malt. Et pour le podcast, ben voilà, j'ai passé les Buzzcocks pour faire plaisir à Josh, mais moi aussi je peux passer du punk, et ouais mon gars, les Dead Kennedys dans le morceau.
3: Okay, oui. Encore voilà.
1: J'ai jamais essayé de ce groupe.
4: Dans le morceau Police Truck, le groupe nous narre l'épopée nocturne d'une bande de flics qui s'amuse à faire des trucs de flics, picoler, tabasser des SDF, agresser des femmes et être heureux d'être payé pour ça, le tout au volant de leur camion. Bah ouais, le morceau est sorti en 1979, comme quoi ce genre d'attitude n'a pas attendu 2026. Bref, on écoute Police Truck des Dead Kennedys, restez sur Point 14 FM, ciao.
5: Ouais, balance ton générique de merde là, balance ton générique de merde. C'est la fin de l'émission, rentre chez toi. T'es déjà chez toi. Reste chez toi.

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